0: Ngendiop Maurice Sadir était aux opérations techniques. Bienvenue. Il s'est passé quelque chose à Diougop. C'est à Saint-Louis du Sénégal, dans la commune de Gandon. Alors, j'appelle le capitaine Seydina Omar
1: Nieng. Ces personnes figurent parmi les bénéficiaires des logements sociaux construits à Diougop, commune de Gandon, dans le cadre du projet de relèvement d'urgence et de résilience à Saint-Louis. Le projet SERP est mis en œuvre par l'État en partenariat avec la Banque mondiale. Bala Moussa Fofana, ministre de l'Urbanisme, des Collectivités territoriales et de l'Aménagement des territoires.
2: La langue de Bakay a subi de plein fouet les effets de l'érosion côtière et de la vulnérabilité environnementale. Face à ces situations, l'État a fait le choix de l'anticipation, de la résilience et de la solidarité. C'est tout le sens du CERF. Avec le CERF, les projections les plus réalistes prévoient à terme la réalisation de 436 logements sociaux.
1: Plus de 300 logements sont déjà distribués aux ayants droit, le ministre Bala Moussa Fofana.
2: Les logements sociaux dont les clés seront remis aujourd'hui aux ayants droit se répartissent en trois catégories. Des rez-de-chaussée plus 1 et plus 2 sur les 436 villas 257 de type rez-de-chaussée. Ces logements intègrent toutes les commodités nécessaires.
1: Après la remise des clés, le ministre de l'Urbanisme, des Collectivités territoriales et de l'Aménagement des territoires a inauguré un poste de santé et un marché construit également dans le cadre de la mise en œuvre du projet SERP. Omar Nying, Saint-Louis, Radio Sénégal.
0: Merci à mon capitaine Seydina Omar Nying. On quitte Saint-Louis du Sénégal, direction l'Est, à Tambacounda. Là-bas, on a parlé de biosécurité avec l'Autorité nationale de biosécurité. J'appelle Tida Sanegagne.
3: Les biotechnologies comme les OGM, organismes génétiquement modifiés, présentent plusieurs avantages dans le domaine de l'environnement, la santé, l'agriculture, l'élevage, l'alimentation et l'atelier de sensibilisation des acteurs de la SODEFITEX de Tambacounda sur le cadre national de biosécurité et pour réfléchir sur les enjeux. Docteur Issa Diédio, enseignant-chercheur au laboratoire de biotechnologie de Dakar.
4: L'augmentation des rendements dans le domaine de l'agriculture, la résilience de l'agriculture par rapport aux stress environnementaux tels que la salinité et aussi à la sécheresse offre effectivement des potentialités de production de variétés qui sont adaptées à ces stress environnementaux. Dans le domaine effectivement de la santé par la production de médicaments tels que l'insuline en utilisant une bactérie qui est capable de produire la protéine de l'insuline.
3: Comme toute invention, les biotechnologies présentent également des risques pour l'homme, d'où l'importance de connaître le cadre juridique pour éviter au maximum les conséquences. Professeur Aloune Diaye, directeur exécutif de l'Autorité nationale de biosécurité.
5: Si ils ont le besoin d'utiliser les organismes génétiquement modifiés, comment on peut les encadrer de telle sorte que l'utilisation puisse donner plus d'avantages que d'impacts potentiellement négatifs pour la santé humaine, pour la santé animale, mais également pour l'environnement.
3: Face aux effets des changements climatiques, les biotechnologies semblent être une alternative aux multiples chocs. La tournée de l'Autorité nationale de biosécurité est pour vulgariser la nouvelle loi adoptée en 2022. Tida Sané Tambacounda, Radio Sénégal.
0: Merci à Tida Sané. Puis n'oubliez pas, sur la nationale, à partir de 0h30, c'est la V en langue wolof avec Elage Mansour Samba. Il est déjà en place. Merci au duo Kilifa Ngueng Diop, Maurice Sadir et Madiaga Mohamed Brahim Baye à la technique. Et merci beaucoup. Dans quelques secondes, c'est la version wolof avec Sahewa, cher Diop. Bonne écoute.

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1: 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Bala Moussa Fofana, ministre de l'urbanisme, des collectivités territoriales et de l'aménagement des territoires.
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1: 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Omar Ning, Saint Louis, Radio Sénégal.
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1: Je vais faire un effort.
0: Moo gën ci yow.
1: Je te promets pas.
0: C'est jamais de trop de te wow. dire joyeux
1: anniversaire.
0: Merci beaucoup. Je pense que je suis à peu près la mieux placée dans cette maison
1: normalement,
0: pour pouvoir te dire joyeux anniversaire et te le souhaiter. Avec tous les sentiments que tu me connais. 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
0: C'est ça la richesse en fait. 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
1: joyeux anniversaire.
0: Joyeux anniversaire franchement.
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0: 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Alors la grande sœur a Tida Sané Jai Tida Boutamba.
1: Oui mon Tida.
0: Tamit, elle te souhaite une excellente journée.
1: Voilà merci ouais, merci beaucoup.
0: Nourou Gay bon elle a mis Nourou Gay mais Tourbi elle me l'a pas mis le vrai. En tout cas merci beaucoup.
1: Merci
0: le
1: beaucoup.
0: Joyeux
1: voilà.
0: Anniversaire à
1: merci,
0: tonton
1: merci,
0: Adieu
1: merci,
0: de la part de Nourou. Nourou Gay voilà. Nourou Gay fidèle merci. Auditrice fidèle okay. Auditeur de PPV Tamba voilà. Konak mungi nonu. Nourou, merci beaucoup.
1: Voilà, merci.
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0: Fíjate que te... Graham de Reñ. Vamos a bajar. Le vi un rafinero. Yo ando muy bien.
1: Ah, no, ¿qué te
0: ¿Qué cojo hablo de rafinero?
1: Ah, no, paro. Porque no, osme. No, ahí tiene a ver, vamos a rafinar. Me ha dado. Le disla. No lo os, Abdulrahman. Le disla, Abdulrahman.
0: Merci beaucoup. Abdou, merci infiniment. Nous sommes à Galéo, nous sommes à Kirgé. Merci.
1: Mais dis-nous, mon auditeur, il y a de la nuit, encore une fois, après t'avoir souhaité un joyeux anniversaire à lui.
0: Oui, merci.
1: Dis-nous, ce qui est fait, dis-nous, ce qui est fait, c'est que nous sommes pour nous maintenant au Sénégal. Nous sommes à Dior Senwachua. Nous sommes à l'un de nous faire un peu de temps. Nous sommes à l'un de nous faire un peu de temps. Nous sommes à l'un de nous faire un peu de payengal gëssam ma ngi lay souhaité joyeux anniversaire mu ngi ni di woté payengal gëssam man kay jotali sa joyeux anniversaire
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0: Je suis une grande sorcière. Ah non, toi merde.
1: Mais toi allez.
0: Toi merde.
1: Manoué assumé, un bel problème. Sorcière, vous pas ça. Alors dañuy dem météo un temps ensoleillé hein, beaucoup de soleil waye nak température aussi yu xawa élevé surtout ci région est yi nord ak centre avec 45 degrés encore quelquefois même un peu plus motax ni may wax rek sa suné mat ñek xalé yi
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0: 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Mm-hmm. On aura jusqu'à 35 degrés. Diap Goudigui, Diap Fadjargui, vraiment, de qui va faire changer, temps va faire changer. Ce qui fait que température est d'un niveau bas. 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
0: même chose pour BRT bi aussi lo xamné nak day traverser ce temps day traverser ce enfance ba nga di traverser fi nga xamné fofu nga maggé effectivement da fay am ay changements quelquefois ils peuvent être bouleversants quelquefois ils peuvent être bénéfiques on en saura un peu plus avec lui
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1: oui pour un athlète
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1: c'est
0: de
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1: normalement
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3: Wow, mais grand.
1: Mais n'est-ce qu'à faire, Wai?
3: Mais grand, joyeux anniversaire.
1: Mais merci, merci beaucoup, Ali.
3: Joyeux anniversaire.
1: Wow,
0: wow, wow, je l'ai pas mal.
1: Oh, merci, Ali.
3: Happy birthday, Ali.
1: Merci.
3: Grand, dundelou, bari,
1: bari. Je l'ai dit, Ali. Je l'ai comme un matelas, alors, Ali, il y a un autre problème.
3: Mais grand.
1: Mais j'ai dit, Ali.
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0: 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Merci, bonne journée à tous et prenez bien soin de vous.

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1: oui
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0: Parce que dafa am une régularité bu ñu war a observer par rapport à la tenue de ces sessions de délibération là. C' est pas respecté mais liñ lay wax aussi mooy que ne on a du mal à mobiliser les conseillers. 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
1: 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Dem yóbbu ko ci système paritaire c' était justement pour régler toutes ces tous ces problèmes
0: parce que on a vu que y avait une vraiment une faible participation des femmes
1: oui.
0: dans les sphères politiques. C'est ce qu'on avait dit maintenant suñu ñëwee ci conseil municipal c' est parce que en fait en réalité foofu la décision bi nga xam ni mooy concerné vraiment la commune fa la war a jugee. Donc s' il y' a pas la présence des femmes il y' a pas la prise en charge des besoins spécifiques des femmes et des jeunes.
1: Effectivement.
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0: 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Je pense que il y a beaucoup plusieurs exemples dans la zone des Niayes avec le projet Piezan avec d' autres projets yoo xam tey dañoo ñëw ñoom ñoo sax joxe les frais de bornage pour au moins permettre maire bi mën a délibérer le plus rapidement possible. Donc vous voyez un peu tout ça c' est des éléments yoo xamante ne s' il y' a des projets qui ont cette volonté là mais nous on pense que la loi nous le permet et on va demander à ce que ça soit ainsi pour au moins ñu mën a respecter li nga xam ne moom la loi bi wax.
1: Et finalement ngóone on va se demander quel est le rôle des femmes conseillères au niveau des mairies.
0: Ça aussi c' est une autre problématique qui est souvent soulevée parce que dañ leen di jël dugal leen ci conseil au nom de la parité. Minecti au nom de la parité parce que l'ici buñ koy def tout le monde sait ce que cela veut dire duñu fekk ben ngone ngam bo xamantene quel que soit alpha kenn du ko téré wax li nga xamni mom la bëgga 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tellement politisé maintenant suñu intégrer aussi le conseil municipal ce qui est souvent dommage moy que ni suñ fa nekké aussi on dit que ni il faut une représentation de qualité que les femmes am ay sujet ñuy tek sur la table di ci débattre mais représentation de qualité à chaque fois on dit une participation mais une participation de qualité
1: oui.
0: Parce que il s'agit pas d'être là oui. 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
1: tout à fait alors pour poursuivre du 21 au 23 avril ci wër bi ñu nek amalon nañ li nga xamni modi les journées de l'agroécologie du Sénégal ditayes amalko dynamique pour une transition agroécologique au Sénégal. 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
0: 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coordonné par Indapronat donc vraiment féliciter wat c'est une tribune qu'on nous offre pour nous féliciter vraiment organisation DITAES yoy ndax jaar na yon machallah ñun nak ñi ngi ci andone aussi 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campagne cette session là bo xamanteni jigéen ñi doon nañ ko amal ci accès des femmes au foncier ak agroécologie parce que ñun dañoo gis né ya un grand pont bo xamantene dafa am sur les deux jigen 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pratique bo xamantene da fay permettre vraiment ñu préserver terre yi da fay permettre ñu mëna gérer terre mais da fay permettre aussi la santé des sols et la santé des êtres humains parce que liñ fay 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
0: il faut déjà avoir des droits sur une terre wala sur une parcelle pour mën ci def lu la neex lolu moy li nga xamné mu gonn nañ ko avancer parce que pour les permettre d'investir durablement sur cette terre là il faut que ñu am accès à ce foncier là que ça soit sécurisé parce que buñ la abalé buñ la louwéwé mënulo def ay yenn pratique buñ la abalé li ngay ñëk xalaat moy naka lay produire gaaw 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vraiment revenir sur une session bo xamantene defon nañ ko ak collège des femmes du CNC sur les changements climatiques mais sur un autre secteur parce que kenn mënu won imaginer changement climatique 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Parce que dans le secteur de la pêche, les femmes ont un secteur, ont un moyen qui est le plus important. C'est ce qui la transformation. Aujourd'hui, l'érosion côtière et les gens qui ont fait des choses, aujourd'hui, c'est une fille qui a fait des pour faire des transformations. C'est ce qui la raréfaction des produits manam jeun mo amatu sax buñuy transformer lolou lañ lay wax et bobu aussi c'est quelque chose bo xamantene c'est un forum bo xamantene vraiment nekkono lu am 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pratiques yo xamné traditionnelles endogènes yo xamné dañ koy def pour vraiment fessel li nga xamné moy les pratiques agroécologiques mais fessel aussi liguey bi nga xamné jigéen ñi ñu koy def ci walu 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
4: merci c'est super Marianne Wad du collège des femmes du CNCR conseil national de concertation et de coopération des ruraux alors ngone une minute pour conclure c'est déjà la fin def nga ñaari émission yi tay loy tejé ci sa walu ma fatine ya té wala siko def
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4: 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femmes rurales du Sénégal, également le collège des femmes du CNCR, Conseil national de concertation et de coopération des ruraux, Diadjeufel Boubar, Sikodev Afrique, son directeur exécutif Amadou 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

0: Forum sur l'actualité, Radio Sénégal intéressant, allô.
1: Allô, monsieur Diop,
0: voilà, voilà, c'est très bien, Moussa, oui, vas-y.
1: Voilà, l'équipe, je suis à l'usine, je fais pas le bruit.
0: D'accord.
1: Vous m'entendez?
0: Oui, Bouba, là c'est bon. Bouba, nous de Bouba, Moussa, vas-y.
1: Voilà, l'équipe, rendez-vous.
0: Ah,
1: voilà, l'équipe, pour te dire que. 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
0: Merci.
1: Voilà.
0: Merci beaucoup.
1: Mais,
0: Moussa Touré.
1: Demalay yoni ce cadeau d'anniversaire.
0: Merci beaucoup Moussa, merci beaucoup.
1: Voilà, merci beaucoup.
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0: Forum sur l'actualité Radio Sénégal International, allô.
1: Allô, salam alaykoum.
0: Wa alaykoum salam. Mais nous sommes ici, ça va très bien.
1: Je suis très bien. 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
1: Bonjour à toutes et à tous, ravi de vous retrouver dans ce nouveau numéro de votre émission 100% bien-être. Vous êtes always welcome, merci d'écouter la RSI 92.5 Radio Sénégal International. Merci beaucoup à la charmante et belle Diabasek qui a la réalisation. Khadinga est au micro. Restez scotchés sur la mer des fréquences, on se dit à tout de suite.

sentimental du saxophoniste Kenny G. Chers amis auditeurs, auditrices, si vous nous prenez en chemin, c'est votre émission 100% bien-être et c'est nulle part ailleurs. C'est sur la meilleure des fréquences, 92.5 Radio Sénégal International. Chers amis, je vous envoie toutes les ondes positives. Que le bonheur vous accompagne à chaque pas et que cette semaine vous apporte la satisfaction que vous méritez. Rayonnez, profitez de chaque instant et passez une excellente semaine absolument magnifique. Nous poursuivons toujours avec Kenny G et cette fois-ci, c'est Waiting for You. À tout de suite.

Gore Lick, né le 5 juin 1956 à Seattle, plus connu sous son nom de scène Kenny G, est un saxophoniste américain de pop instrumental et de smooth jazz avec 75 millions de disques vendus dans le monde. Il est considéré comme l'un des saxophonistes les plus populaires de tous les temps. Chers amis auditeurs, auditrices, détendez-vous et profitez bien. C'est votre émission 100% bien-être ici sur Radio Sénégal International 92.5. Excellente écoute à tous ceux qui nous prêtent oreille, spécialement à Ahmed du côté du parc automobile de la RTS, ainsi qu'à tous les agents du parc automobile de la RTS. Nous poursuivons toujours avec cette fois-ci Ed Sheeran, Perfect, mais cette fois c'est saxophone, version saxophone. À tout de suite.

Chers amis auditeurs, auditrices, que cette semaine soit pour vous comme une mélodie fluide et légère. Je vous souhaite de trouver du bonheur dans les plus petits détails, un rayon de soleil, un sourire croisé ou un instant de calme, que votre cœur soit léger et votre esprit serein. Excellente semaine à vous. Excellente écoute également à mon jumeau. Alexis Matingay, excellente écoute également à François Xavier Chao, sans oublier Astouci du côté de Podor. Et nous poursuivons toujours avec ces belles mélodies et cette fois-ci c'est Elvis Presley, version saxophone, à tout de suite.

Eh oui, chers amis auditeurs, auditrices, j'espère que vous vous êtes bien détendus. En tout cas, installez-vous confortablement, fermez les yeux un instant et laissez les notes de cette musique vous envelopper. Ce moment est le vôtre, un 100% bien-être. C'est une parenthèse de douceur dans le tumulte de la journée. Un cadeau que vous vous offrez, chers amis auditeurs, auditrices. Ressentez la musique qui circule en vous. Inspirez profondément cette sérénité. Et expirer toutes les tensions accumulées. Nous poursuivons toujours avec cette belle mélodie et cette fois-ci, c'est de You Sure You Are My Forever, toujours avec Tabasek à la réalisation.

Et voilà, venez d'écouter You Are My Forever de Usher. Excellente écoute à Mahawad du côté de Richard Toll. Excellente écoute également à Mamsal du côté de Louga Matarfal, également à Louga Kartier Makabiraïm Kei. Excellente écoute à Ousmane Ndiaye du côté des HLM. Sans oublier mon ami et frère Moussaba. Guet des chantiers, chers amis auditeurs, auditrices, nous allons tout de suite écouter cette fois-ci Love to You, In the End Too, et je vous prie de ressentir la musique qui circule en vous, inspirez profondément cette sérénité et expirez toutes les tensions accumulées. Ici, il n'y a ni urgence ni attente, juste vous. Cette mélodie est un sentiment de paix qui s'installe doucement. C'est l'heure de la détente, c'est votre émission 100%.

Bio Insight, tous de chers amis auditeurs, auditrices, si vous nous prenez en chemin, c'est votre émission 100% bien-être et c'est nulle part ailleurs. C'est sur la meilleure des fréquences 92.5 Radio Sénégal International et nous allons écouter cette fois-ci John Carlos Canela, Amor Quédate et savourer chaque note, savourer chaque instant. Je vous souhaite une semaine magnifique et tout le bonheur que vous méritez. Prenez soin de vous. On se retrouve juste après ce morceau.

dit intitulé « Un mort qui est daté » de Gian Carlos Canela, et vous êtes toujours sur Radio Sénégal International 92.5, et c'est votre émission 100% bien-être. Nous sommes en compagnie de la charmante et belle Tiava Sek qui est à la réalisation. Radinia est au micro. Chers amis auditeurs, auditrices, ce moment est le vôtre, c'est une parenthèse de douceur et de détente, et c'est bien sûr votre émission 100% bien-être.

0: Voilà, c'était Jodassin, et si tu n'existais pas, chers amis auditeurs, auditrices, et si vous n'existez pas, en tout cas moi, dites-moi pourquoi j'existerai. Je vous envoie toutes les ondes positives, que le bonheur vous accompagne toujours, chers amis auditeurs, auditrices. C'est votre émission 100% bien-être, Hadinja est au micro, Tiabasek à la réalisation. Et tout de suite, nous allons passer à la rubrique santé. Aujourd'hui, nous allons parler d'hyperacidité, le point de départ et le lit de toutes les maladies, avec Dr Keba Tamba.
1: La dynamique physiologique du corps humain est acide. Ça veut dire quoi? Quand le corps finit de travailler, il produit des acides. Mais lui-même ne supporte pas l'acide. Il ne supporte pas l'acide. Donc quand vous mettez votre corps en acidité, le liquide dans lequel vont baigner vos cellules, ce liquide étant acide, va commencer à perturber, déranger les cellules. Mais elles vont essayer de faire face, c'est la phase d'adaptation, comme je l'ai dit tout de suite. Elles vont s'adapter. Maintenant, pendant combien de temps cette adaptation va durer, personne ne le sait. Chez certaines personnes, ça peut être juste quelques jours, quelques mois. Chez d'autres, ça peut être des années. Mais quand la cellule va perdre cette capacité d'adaptation, c'est là où je voudrais que chacun comprenne que la maladie ne vient pas de ce que vous appelez maladie, ça ne vient pas de l'extérieur, ça vient de l'intérieur du corps. Qu'est-ce qui va se passer? C'est que quand la cellule va perdre ça, cette capacité d'adaptation, elle-même va commencer à s'autodétruire. Et quand les cellules vont commencer à se détruire, elles-mêmes vont se transformer en bactéries. Ce sont les cellules mêmes qui vont se transformer en levure, en microbes. Parce que c'est ça la situation normale que Dieu a créée quand la personne va mourir. Qu'est-ce qui détruit le corps humain? Le cadavre, qu'est-ce qui détruit le cadavre? Les bactéries. Qui vient d'où? L'intérieur, non pas de la terre. En fait, c'est les cellules qui transmutent, c'est ce qu'on appelle la transmutation. Parce qu'elles sont dans une situation d'acidité extrême, elles se transforment elles-mêmes en bactéries, en levures, en champignons, pour détruire l'intérieur du corps. Ça, c'est le processus normal de la fin de vie. Parce que la fin de vie, c'est une acidité dans le corps humain, il n'y a plus de base. Parce que déjà, il n'y a plus d'oxygène. Comme il n'y a plus d'oxygène, vous imaginez déjà ce que j'explique. Tout est gaz carbonique à l'intérieur, c'est de l'acide. Il n'y a plus de liquide, il n'y a plus d'urine, tout est acide. Donc il faut que ce corps, ces cellules soient transformées. Et ce sont les cellules qui vont buter pour devenir des bactéries qui vont détruire. Et c'est un événement qui se produit à la mort. Et regardez ce qui se passe du vivant de la personne. Ce processus est déclenché du vivant de la personne. Ce processus de transmutation est déclenché du vivant de la personne. Ça veut dire quoi? Toutes les personnes qui sont en hyperacidité, elles-mêmes produisent des bactéries, des champignons, des levures dans le corps. Et comme elles produisent, vous comprenez forcément que ces personnes puissent développer des maladies, qu'on va appeler des maladies chroniques.

0: C'est l'aliment qui guérit. Non. Ce n'est ni l'aliment, ce n'est ni le médicament, c'est la cellule qui s'auto-guérit. Si elle est dans les conditions, le corps humain est fait pour guérir de lui-même. Dieu nous a conçu pour qu'on guérisse naturellement, automatiquement, de façon spontanée. À condition qu'on mette le corps et les cellules dans les conditions optimales de fonctionnement. Sinon, il ne pourra pas avoir cette capacité. C'est pour ça que quand quelqu'un est dans une phase très prononcée de cette transmutation, c'est-à-dire les cellules qui commencent à se transformer en bactéries, vous aurez donné tous les médicaments, la personne ne va pas revenir.
1: Merci beaucoup, Dr Keba Tamba. Nous parlions donc de l'hyperacidité. Et pour éviter cela, en tout cas, il faut manger beaucoup de fruits, beaucoup de légumes et boire beaucoup d'eau. Si vous nous prenez en chemin, c'est votre émission 100% bien-être. Et c'est nulle part ailleurs, c'est sur la meilleure des fréquences, 92.5 Radio Sénégal International. Et nous poursuivons toujours avec ces belles mélodies. Et cette fois-ci, c'est Jacques Brel, ne me quitte pas.

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Et voilà, j'espère que vous avez savouré et dégusté cette belle mélodie de Jacques Brel intitulée « Ne me quitte pas ». Et ne me quittez pas, hein, chers amis, auditeurs, auditrices. Restez avec nous sur les ondes de la meilleure des fréquences. 92.5 Radio Sénégal International, c'est votre émission 100% bien-être, chers amis. Passez une excellente semaine remplie de sourires et de petits bonheurs. Restez dans la lumière. Belle semaine à tous sous le signe de la paix et du bonheur. On se retrouve juste après ce morceau d'Hélène Ségara.

Oui, ne pars pas, Dylan Segarra, en fait, chers amis, ne partez pas, hein. Restez avec moi sur les ondes de la meilleure des fréquences, 92.5 Radio Sénégal International. C'est votre émission 100% bien-être. Merci de partager ce voyage musical avec moi. Prenez soin de vous, car vous êtes précieux. Gardez cette petite étincelle de calme à l'intérieur de vous. Excellente écoute à Kodou Biaï, hein. Ma sœur Kodou Biaï. Excellente écoute également à Jade Réunion. Sans oublier Rokhaya Sall du côté de Ngaparou. Ahmed également. Prends soin de toi, Ahmed. Mon jumeau. Alex Matiendjaï. Alors, nous poursuivons toujours avec cette fois-ci une proposition de la belle et charmante Tchafasek.

Merci beaucoup à Tchabasek pour cette belle proposition musicale. Edith Piaf, non, je ne regrette rien, chers amis auditeurs, auditrices. Je vous souhaite un bonheur immense et une sérénité totale. Très belle semaine à l'écoute de nos ondes Radio Sénégal International 92.5. C'est votre émission 100% bien-être. Radingay au micro. Tchabasek à la réalisation. Excellente écoute à tous ceux qui nous prêtent oreille.

0: François, mon cœur te dit je t'aime. En tout cas, mon cœur vous dit que je vous aime, chers amis auditeurs, auditrices. Mais c'est déjà la fin. Merci beaucoup d'écouter 100% bien-être. Tchabasek à la réalisation, Khadindjaï au micro. Je vous souhaite en tout cas le meilleur. Hein. Prenez soin de vous. Et je vous dis à la semaine prochaine. Au revoir.
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Voilà, Radio vous écoutez Sénégal. Radio Sénégal. Nous sommes le mardi 12 mai 2026. Il est 6h. Bonjour et merci de vous réveiller avec nous sur la radio de tout le Sénégal. Votre matinale Salam Sénégal, le deuxième numéro de la semaine. C'est parti.

0: matinale que nous démarrons comme tous les matins par les bulletins et le Wolof, ce sera tout à l'heure avec Oulay Kane. Oulay Nuna. Voilà, tu connais tout d'indicat qui est au bulletin B, mais on va démarrer à part le français. Et c'est avec vous, Élise Emmanuel Senghor. Bonjour.
1: Bonjour, Arona.
0: Voilà, c'est parti pour le bulletin de 6 heures.
1: Le sommet Africa Forward continue aujourd'hui à Nairobi. La journée de ce mardi sera très politique, avec 32 chefs d'État et de gouvernement attendus dans la capitale kényane. Hier, la journée était plutôt axée sur l'économie. Et en marge de ce sommet, le président Bassirou Diomaye Faye et son homologue Emmanuel Macron ont tenu hier une rencontre en tête-à-tête. Les deux chefs d'État ont procédé à un échange approfondi sur les principaux axes de la coopération bilatérale entre Dakar et Paris. Les discussions ont notamment porté sur les perspectives de partenariat dans plusieurs domaines stratégiques. Et cette rencontre intervient, on le rappelle, alors que les relations entre le Sénégal et la France évoluent dans un environnement international en recomposition, poussant les deux pays à adapter leurs mécanismes de coopération aux nouvelles priorités économiques, diplomatiques et sécuritaires. Et puis hydrocarbures, les précisions de Petrosen. Petrosen a formellement démenti les informations faisant état d'une prétendue pénurie imminente de gaz, d'essence et de gasoil au Sénégal. Dans un communiqué rendu public ce lundi, la direction générale qualifie ces allégations de fausses et infondées, appelant les populations à ne pas céder à la panique. Depuis quelques heures, un faux communiqué circulant sur les réseaux sociaux et certaines plateformes de messagerie évoquait une rupture prochaine dans l'approvisionnement en produits pétroliers et gaziers. Eh bien, Petrosen précise aucune perturbation n'est constatée à ce jour dans la chaîne nationale d'approvisionnement. Et enfin, on s'intéresse aux problèmes de santé des populations de Boulel dans le département de Kaffrine. Ces problèmes nécessitent le renforcement des infrastructures et du plateau technique. Le maire demande l'érection du poste en centre de santé. Un plaidoyer lancé aux autorités lors des journées de consultation ophtalmologique gratuite organisées en collaboration avec l'ONG Diamra. Plus de 400 patients ont été reçus. On écoute Cherfal, maire de Boulel, au micro de Ousmane Beng.
2: On a 5 postes de santé. Et tout récemment, on est en train de faire de la construction de d'autres postes. C'est la population qui s'engage à le faire, mais accompagnée avec la commune. Mais on a un problème de déficit d'infirmiers. Parce que si vous voyez là où nous sommes, c'est les deux postes qui ont des infirmiers de l'État. Mais les deux autres infirmiers, c'est la commune qui les prend en charge, qui les paye. Alors que vous savez, même les ambulances et tout cela, c'est la commune qui a acheté. Donc vraiment, nous souhaitons à ce que la commune de Boulel soit une commune qui a un centre de santé, les ce qui est évacué au niveau de Nibi pour ne rester pas assez efficace. Vraiment, c'est notre sujet.
1: Et toutes nos excuses pour ces quelques soucis dans le son. On aura le reportage de Ousmane Meng lors de la grande édition.
0: Et ce sera à 7h avec vous, Élise Emmanuel Senghor. Merci. C'était donc le bulletin de 6h. On se retrouve donc tout à l'heure dans 56 minutes pour l'édition de 7h. La suite de votre matinale dans un instant.

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0: 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Votre matinale, c'est à suivre également sur nos différentes plateformes digitales, nos comptes YouTube et Facebook, RTS1 et Radio Sénégal International. La suite dans un instant avec les unes des quotidiens.

0: Dominique Kama, bonjour.
1: Bonjour Aaron Diouf.
0: Voilà, il me fait rire ce matin. Alors, les unes des quotidiens avez-vous?
1: Alors, à la une du quotidien national, le premier jour du président Bassirou Diomaye Faye au sommet Africa Forward au Kenya, entre panel et audience, titre Le Soleil. Des discussions de haut niveau sur le sport et le développement ont permis au chef de l'État d'aborder les Jeux Olympiques de la jeunesse. Le président de la République a aussi multiplié les audiences afin de mobiliser des partenaires autour de l'agenda national Sénégal 2050. Pour Sud FM, ce sommet Africa Forward à Nairobi redéfinit l'axe Afrique-France. Les parutions du jour évoquent également la cyberattaque dont est victime le trésor public. Grosse faille dans le système barrant une le quotidien. 70 gigas de données sensibles dans le dark web. Le pays sous le feu des hackers renchérit le quotidien l'observateur. Après la direction de l'automatisation des fichiers et la direction générale des impôts et domaines, le trésor est le troisième maillon stratégique de l'État attaqué. La Direction générale de la comptabilité publique et du Trésor annonce la prise de mesures conservatoires conformément à son plan de continuité d'activité.
0: Dominique Kama pour les Unes en français, le Wolof dans un court instant.

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2: À 6h, passé de 13 minutes, nous sommes ensemble jusqu'à nouveau au programme de votre matinale. D'abord, le grand entretien. L'invité ce matin, Moustapha Dieng, il est membre de la cellule des cadres de Tarao Sénégal, Kumpentoum. Avec notre invité, nous allons évoquer l'actualité politique et le congrès constitutif de Tarao Sénégal de Khalifa Ababacar Sall, le congrès tenu ce week-end. Le grand entretien, c'est à 8h avec Rahmatoulaye. Les chroniques du mardi, littérature d'abord, régulation des loyers en droit immobilier sénégalais dans un contexte de renchérissement du coût de la vie. C'est le livre que Radindiaï nous fait découvrir aujourd'hui. Notre série de reportages. La suite, on s'intéresse, vous le savez, depuis 2 semaines à la lecture. Ce matin, nous serons à Ziguinchor, la capitale du Sud, où nous attend Aïssatou Sall, l'histoire des institutions. Docteur Ibrahima Diouf boucle ce matin sa série de chroniques sur la lutte. Le Focus Sport, Tierno Diallo, la fenêtre inter assure également. Salam Sénégal, votre matinale. Vous avez le programme à la mise en onde ce matin, Ibrahima Fall, assisté de Seni Diop, à la distribution André Noël Tchandoum.
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Tout avec d'abord cette alerte houle dangereuse et vent fort sur les côtes sénégalaises, une houle donc dangereuse de secteur nord-ouest pouvant dépasser les 2,5 mètres et attendue notamment sur la grande côte dès aujourd'hui 12 mai à 3 heures du matin, donc à Dakar dès demain mercredi à 1 heure du matin. La fin elle est prévue pour le 16 mai à 1 heure du matin, des vents forts de secteur nord pouvant atteindre 40 km à l'heure souffleront également sur la grande côte du lundi au mercredi. Impact possible, mer très agitée, conditions difficiles pour la navigation et la pêche, vagues dangereuses sur le littoral, risque pour les embarcations légères. Les pêcheurs usagers de la mer et populations côtières sont donc appelés à la plus grande vigilance et au respect des consignes de sécurité.

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1: En 1930 d'abord, 12 mai, incident sanglant à Saint-Louis, le jour des élections au Conseil colonial. En plus des représentants des quatre communes de plein exercice, Saint-Louis, Gorée, Rufusque et Dakar, le Conseil colonial comprenait des membres désignés par les chefs de canton. Ayant remplacé le Conseil général en 1920, le Conseil colonial sera supprimé en 1946. 12 mai 1957, à Tiouavane, El Hadj Abdoul Azissi et Khalife général de Tidjane. Il succédait à Serigne Ababacar Sy, premier Khalife de l'âge Malik Sy, 1922-1957. 12 mai 2002, élections régionales, municipales et rurales. Le Parti démocratique sénégalais PDS et ses alliés de la coalition SOPI remportent les élections contre une opposition qui sort tout juste de la torpeur dans laquelle elle se trouvait depuis sa défaite de la présidentielle. Ce scrutin remporté donc par le parti au pouvoir venait parachever la première alternance. L'opposition socialiste perdait de nombreux bastions après plusieurs décennies de domination du Parti socialiste PS. Et puis on termine par le 12 mai 2019. Décès à Dakar à l'âge de 78 ans de Mbaye Diack, acteur majeur du mouvement étudiant sénégalais lors des événements de mai 1968, en sa qualité d'ancien président de l'Union démocratique des étudiants du Sénégal UDES. Le défunt était membre fondateur de la Ligue démocratique LD et du syndicat unique des enseignants du Sénégal Sud-Est, ancien secrétaire général adjoint de la présidence de la République, fondateur et secrétaire général de l'Union des forces patriotiques émergentes UFPE. 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

0: Voilà, c'est votre rendez-vous avec la littérature dans Salam Sénégal, la régulation des loyers en droit immobilier sénégalais dans un contexte de renchérissement du coût de la vie. C'est le livre à l'honneur. Donc, cette semaine, dans votre matinale, ouvrage du professeur Papa Djibril Diakaté, préfacé par le professeur Isaac Yankobandia, est paru aux presses universitaires de Dakar. Oui, le constat est dur. Les loyers grimpent, les salaires, eux, ne suivent plus, surtout que dans les capitales régionales, surtout dans les capitales régionale. Le professeur Diakaté parle d'un déséquilibre croissant et quand les loyers dépassent un certain seuil, il évoque, je cite, la grande spirale infernale. Littérature, la chronique est de Radine Diaye.
1: La régulation des loyers en droit immobilier sénégalais, dans un contexte de renchérissement du coût de la vie, est un essai de 153 pages paru chez Presse Universitaire de Dakar. L'auteur, Pape Djibril Diakaté, nous livre les raisons qui l'ont poussé à écrire ce livre.
2: Plusieurs raisons nous ont inspiré pour écrire cet ouvrage. D'emblée, notre expérience dans le secteur privé, le constat que tout le monde fait par rapport à la cherté du loyer au Sénégal, surtout à Dakar et sa périphérie, mais aussi les difficultés pour l'État du Sénégal à pouvoir venir à bout de cette question qui, comme une spirale infernale, se nourrit d'elle-même. Et enfin aussi, nous avons écrit cet ouvrage dans l'optique aussi de clarifier et de lever les équivoques qui entourent cette question. Il y a beaucoup d'interventions, il y a beaucoup de propositions, mais souvent, ça ne permet pas de régler la question. Voilà, donc nous avons écrit cet ouvrage pour faire un diagnostic du secteur, pour relever les problématiques que vivent les Sénégalais concernant la cherté du loyer, mais aussi apporter une thérapie, proposer des solutions très pratiques pour permettre à l'État du Sénégal de pouvoir prendre des mesures idoines afin de réguler cette question.
1: Commissaire aux enquêtes économiques, Pape Djibril Diakaté dispose d'une expérience pointue dans le domaine de l'immobilier. Justement, l'auteur nous donne plusieurs solutions pour la régulation des loyers au Sénégal.
2: D'abord, nous avons proposé des solutions juridiques qui concernent la révision du cadre juridique de régulation des loyers. C'est-à-dire qu'il faut qu'on révise un certain nombre de textes, notamment le décret 2010-439 du 6 avril 2010 qui fixe le prix des terrains nus et des terrains bâtis sur l'ensemble du territoire. Parce que c'est ce texte-là qui permet aux experts immobiliers de pouvoir calculer la surface corrigée pour déterminer la valeur locative du bien immobilier. Donc sans la révision de ce texte, donc il y aura toujours, c'est un nid de spéculation, mais aussi il y aura toujours une inapplication des règles relatives à la régulation du loyer. Il faudra aussi réviser les décrets sur les taux, les décrets de 2014, 143 et 144, qui s'appliquent à la valeur l'immeuble. Combiné à cette révision, il faudra également assainir le secteur de l'intermédiation immobilière.
1: La régulation des loyers en droit immobilier sénégalais, dans un contexte de renchérissement du coût de la vie, est un ouvrage à lire absolument.
0: Khadine Diaye, merci. Cette chronique littérature à réécouter quand vous le voulez sur nos différentes plateformes digitales de Radio Sénégal, Salam Sénégal. Votre matinale à 6h, passée de 22 minutes à Ziguinchor. Et partout au Sénégal.
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0: Dans le sud du pays, l'accès à la lecture relève du parcours du combattant. Faute d'infrastructures, la ville s'appuie quasi exclusivement sur le Centre culturel régional et l'Alliance française de la Casamance pour offrir livres et activités culturelles aux habitants. Dans les écoles, le constat est tout aussi préoccupant. Quelques coins lecture existent dans le primaire, mais les lycées et collèges d'enseignement moyen sont dépourvus de véritables salles de lecture. En ligne de Ziguinchor, notre correspondante. Aïssatou Sall, bonjour.
5: Bonjour, Arana.
0: Merci d'être avec nous ce matin, Aïssatou. Alors, quant aux bibliothèques scolaires existantes, elles restent désertées en cause le désintérêt croissant des élèves pour la lecture. On découvre tout cela dans votre reportage et on se retrouve juste après.
5: Oui, c'est ça.
6: À Ziguinchor, les centres de lecture et d'animation culturelle qui existaient auparavant ont été remplacés par des bibliothèques communales. Mais ces bibliothèques finissent aussi par disparaître faute de moyens.
7: On manque de financement parce que les manuels ne sont pas souvent renouvelés et ne sont pas adaptés souvent au programme actuel. Deuxièmement, il y a un manque de formation des animateurs parce que les méthodes évoluent et les animateurs doivent aussi être formés pour être à niveau. Mais aussi, il y a un problème d'espace qui se pose.
6: Selon Ibrahima Diata, inspecteur de l'enseignement élémentaire chargé du cycle fondamental à l'inspection d'académie de Ziguinchor pour pousser les apprenants à lire, des coins de lecture ont été installés au niveau de quelques écoles.
7: Avec l'appui de l'UNICEF, on a initié des coins lecture dans les écoles élémentaires. Ces coins étaient équipés de manuels adaptés et permettaient aux élèves d'être en proximité avec les manuels.
6: Pas de coins de lecture au niveau des lycées SM, mais des bibliothèques sont installées. Toutefois, rares sont les élèves qui fréquentent ces lieux. Une situation que déplore Soukaina Diagne, professeur de français au CMTT Diadjou.
8: Notre bibliothèque nous permet d'avoir les œuvres au programme. Et au début de l'année, chaque élève doit prendre ces livres-là. Mais ils prennent les livres et les gardent. Mais ils ne lisent pas. Auparavant, avant de se coucher, l'enfant a droit à une lecture, même si c'est un court paragraphe. Ce n'est plus le cas vu l'impact de ces réseaux sociaux-là. On aimerait avoir des salles de lecture dans chaque établissement.
6: Les rares jeunes passionnés de lecture se rendent au Centre culturel de Ziguinchor ou à l'Alliance française de Casamance, lieu de rendez-vous pour les livres.
9: Il y a le numérique, il y a le physique aussi. Et il y a aussi les activités autour de la lecture, notamment des ateliers d'écriture, de poésie, de nouvelles ou de slam. Et aussi des concours de poésie qu'on propose pour inciter les jeunes à la lecture et à l'écriture.
6: Mais depuis quelques années, la fréquentation a beaucoup baissé, a fait savoir Abibatou Diop, responsable de la médiathèque de l'Alliance française de Casamance.
9: Auparavant, il y avait plus de fréquentation que ces dernières années. Les jeunes sont de moins en moins dans les médiathèques. Ils viennent, mais le plus souvent, c'est pour se connecter, être sur des ordinateurs. Mais on a trouvé une alternative pour les renvoyer toujours vers la lecture. L'alternative, c'est la bibliothèque numérique.
6: Les livres de plus en plus délaissés par les jeunes. Ces personnes interrogées appellent à une multiplication des lieux de lecture, mais aussi à l'implication des parents pour inciter les jeunes à la lecture. Et c'est tout ça, le Ziguinchor. Radio Sénégal.
0: Je fais tout ça. 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
5: 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manifestation, il faut venir récompenser les gens, au lieu de leur donner un livre, comme à l'époque. Les gens qui ont
0: dit
5: Les tablettes.
0: C'est une bonne méthode. Jerejef ay surtout sal ci reportage bo ay tam ci explication yoy li ci Ziguin Chor suba dan ko weyel ginaaw Ziguin Chor Louga lañuy dem fekk fo Ouri Diallo dan comme en direct également fi ci Salam Sénégal votre matinal 6h passé de 29 minutes.
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0: Alors, on boucle notre série de reportages, notre série de chroniques sur la lutte. Alors, la défaite française de Georges Carpentier face à Bartline Siki en combat de boxe. Nous sommes à Paris le 24 septembre 1922. Un revers du français qui était perçu comme une humiliation. Alors, pour l'Empire colonial, un Africain battant une gloire française à Paris, c'était la hiérarchie raciale qui vacillait en public. L'histoire des institutions, la chronique est du docteur Ibrahima Diouf. Bonjour.
10: Bonjour. La commercialisation de la lutte n'est pas notre patrimoine national. Certes, la lutte traditionnelle est une activité sportive et culturelle inventée par nos ancêtres, mais son caractère lucratif est lié à la colonisation. Les autorités coloniales encourageaient la promotion de la lutte dans un but purement ségrégationniste et raciste. Mais parallèlement, les colonisateurs avaient une grande frilosité à organiser des compétitions entre blancs et noirs, car toute défaite des Français pouvait ternir le prestige du blanc et remettre en cause l'ordre colonial. D'ailleurs, dès 1913, Pierre de Coubertin notait qu'une victoire, même pour rire, de la race dominée sur la race dominatrice, peut être interprété comme un encouragement à la révolte. C'est pourquoi la victoire du boxeur sénégalais Bartline Siki sur Georges Carpentier le 22 septembre 1922 à Paris était perçue comme un scandale, une humiliation qui ne devait plus se reproduire. Pendant plusieurs années, le syndrome Siki était resté dans les esprits. Ainsi, les autorités coloniales tenait à éviter aux Français l'humiliation d'être parfois frappé par des éléments soumis. La lutte demeurait ainsi une affaire de noirs pour éviter toute possibilité de réédition de l'exploit d'Amadou Mbarry Fall dit Bartline Siki. Peut-être avait-elle oublié que ce n'était pas seulement en sport que les Noirs avaient montré leurs talents.
0: Docteur Ibrahima Diouf, notre chroniqueur du mardi, l'histoire des institutions, comme toutes les autres chroniques, à réécouter en podcast sur les différentes plateformes digitales de Radio Sénégal. Votre matinale, la pause musicale à 6h, passée de 32 minutes. Hier, c'était le 11 mai, on a célébré ici Bob Marley, 45 ans après son décès. Alors, cette semaine, on va vous parler de ses compagnons. Ce matin, on s'intéresse à Peter Tosh, membre fondateur des Wailers. Avec Bob Marley, ils ont entretenu une relation complexe mêlant fraternité intense dans le ghetto de Trenchtown à des rivalités artistiques et des tensions personnelles exacerbées par la montée en puissance de Bob Marley en tant que star international. Bob Marley was the Martin Luther King of reggae. Peter Tosh was the Malcolm X. He brought the fight. Bob Marley était le Martin Luther King du reggae. Peter Tosh était le Malcolm X. Il a porté le feu. Ce matin, on vous propose donc Crystal Ball de Peter Tosh.

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2: Voilà, le Focus Sport à 6h passé de 37 minutes. Arnaud Diallo, bonjour.
3: Bonjour, Arnaud Diouf.
2: Alors, on va démarrer par les députés qui adoptent le projet du Code du sport sénégalais.
3: Ouais, donc on va le dire, hein, le nouveau texte pierre angulaire du sport a pour vocation d'introduire plusieurs innovations destinées à améliorer la gouvernance des structures sportives, à renforcer l'encadrement des acteurs du sport. Notre reporter Alicia Preda a assisté à la séance plénière à l'hémicycle. Suivons son compte-rendu.
4: 136 pour, 0 contre et une abstention. Le code du sport est ainsi adopté. Auparavant, les députés y sont allés de leur doléance dans le domaine des sports.
5: Madame le ministre, ces performances continentales et mondiales, on les doit en grande partie aux centres de formation, notamment aux écoles de foot. Qu'est-ce que votre département fait pour accompagner toutes ces structures-là afin qu'ils puissent être encore beaucoup plus performants?
6: Je voudrais, Madame la ministre, suggérer particulièrement pour la création d'une direction nationale du contrôle de gestion. À mes yeux, Madame la ministre, ça serait une des innovations les plus importantes dans ce genre de réforme. Parce que nous avons besoin de transparence, de rigueur et de bonne gouvernance dans nos sociétés sportives.
7: Le sport sénégalais est composé du sport d'élite, sport amateur, sport de masse et les sports scolaires et universitaires, y compris les sports corporatifs. Depuis des années se pose la régularité de ces activités par faute de moyens. Comment comptez-vous, Madame la ministre, relancer ces activités?
4: Le ministre chargé des sports et de la jeunesse, Khadija Ndiaye, a pris bonne note des préoccupations des députés.
8: Nous avons bien pris note. Moi, je sais que tout est priorité et tout est urgent.
9: Il y a donc aussi évoqué aussi l'économie du sport. C'est revenu à plusieurs reprises. Effectivement, pourquoi nous voulons un code du sport avec des innovations majeures? C'est pour pouvoir véritablement mettre en exergue la dimension économique du sport.
4: Le code du sport est une réforme majeure attendue depuis 42 ans. Il vient mettre de l'ordre dans le secteur des sports.
2: Un compte rendu signé à Alicia Preda. Le Sénégal établit son compte base à New Jersey.
3: Oui, tout à fait. Hein. Donc, il était invité de Dakar FM Sport hier, 17h-18h. Ndiamé Diop est revenu sur la préparation des Lions à un mois du coup d'envoi de cette compétition. Le président de la commission d'organisation de la Fédération de football a rappelé plusieurs délégations fédérales qui se sont rendues aux États-Unis pour préparer le camp de base des Lions. Ndiamé Diop, par ailleurs le président de la Renaissance sportive de Yoff, révèle également que le premier choix a finalement été modifié à la demande du sélectionneur Pape Bonatiao. Voici Ndiamé Diop, membre du commerce de la FSF.
10: Mais comme d'habitude, encore pour cette fois-ci, on a été à trois reprises aux États-Unis avec trois délégations. Donc pour toutes les délégations, avec à sa tête le président Abdoulaye Fall. Et encore pour cette fois-ci, nous avons déjà choisi notre camp de base. Et le premier choix a été changé parce que le coach Partiau, que je salue au passage, n'a pas beaucoup apprécié, pour ne pas dire qu'aimé n'a pas aimé. Et c'est ce qui a permis donc à l'équipe fédérale de pouvoir chercher, n'est-ce pas, un autre camp de base beaucoup plus ambitieux, beaucoup plus à l'image même de la Fédération sénégalaise de football.
3: Validé par la FIFA.
10: Et donc aujourd'hui, donc, c'est derrière nous, nous sommes prêts à y aller avec l'ambition de gagner la Coupe, d'aller en finale au moins.
2: Tiens, on parle de la mascotte des JOJ Dakar 2026 qui séjourne à Saint-Louis.
3: Oui, Ayo a débarqué hier à Saint-Louis. La mascotte des Jeux Olympiques de la jeunesse a été joyeusement accueillie par la population dans l'établissement de la designer Ney Mariam Diop pour le représentant de l'inspection d'académie. La prouesse de la lauréate doit stimuler l'intelligence des autres filles de la localité. Nous reviendrons en tout cas dans nos prochaines éditions avec Omar Nying.
2: Et puis en Premier League, Tottenham pas encore sauvé après son nul hier face à Leeds United.
3: Tout à fait, Aurélien. Une occasion manquée pour Tottenham de Pamatar Sarr hier soir en clôture de la 36e journée de Pierre. duel. Les Spurs ont concédé le nul 1-1 face à Leeds et restent englués dans la lutte pour le maintien. Arnold Tell avait pourtant ouvert le score d'une superbe frappe enroulée à la 50e minute, mais Calvert-Lewin a égalisé sur le penalty à la 74e. En fin de match, seul un réflexe décisif de Kingsley a évité la défaite aux Londoniens. Le constat est inquiétant. Toujours aucune victoire à domicile en championnat en 2026. Tottenham pointe à la 17e place. Seulement 2 points d'avance devant nos deux. Seulement 2 points devant West Ham de El Hadj Malik Diouf. Premier relégable. Le maintien reste plus que incertain, Arnaud, puisque le prochain match, vous l'avez, ce sera le mardi 19 mai, 19h15 à Stamford Bridge. Chelsea jouera Tottenham.
2: Voilà, donc Tottenham pas encore.

fumée hier soir devant la nation pour répondre à une tempête politico-judiciaire suite à la décision de la Cour constitutionnelle la semaine dernière d'invalider un vote du Parlement en 2022. Le chef de l'État sud-africain donc pourrait faire face à une procédure de destitution en cause. Sa conduite lors du cambriolage de sa ferme de Falafala, c'était en 2020. Mesdames, messieurs, il est 6h passé de 44 minutes. Dans une minute, ça sera donc la synchronisation avec nos amis auditeurs de la chaîne nationale. Avant de poursuivre votre matinale, la seconde partie avec les chroniques en Wolof.

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0: 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Grand merci à toutes nos équipes techniques et rédactionnelles. Mise en onde ce matin, Ibrahim Afal, assisté de Séni Diop à la distribution, André Noël Chandoum, Salam Sénégal au montage, Marianne Diaye Malmoud Diop. Rédaction en chef cette semaine, Adia Khadifa Koulibalissi. Réalisation, coordination, Papa Malik Ndaw, Elisabeth Agnessar. Logistique, Ibrahim Diop, merci. Nos journalistes ce matin, Oulaykan Dominique Kaman, Tcherno Diallo Rahmatullah Essar, Élise Emmanuel Senghor, que nous allons retrouver dans moins de 4 minutes pour l'édition de 7 heures.
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0: Voilà, Radio Sénégal, il est 7h.
1: Aaron Adjou.
0: Le journal avec vous, Élise, Emmanuel Senghor, bonjour.
2: Bonjour, Aaron.
0: À la une ce matin.
2: Sommet de Nairobi, deuxième jour ce mardi, 32 chefs d'État attendus, ce qui rendra la journée très politique, contrairement à hier où l'économie était mise en avant avec le forum d'affaires qui a réuni des chefs d'entreprise de France et d'Afrique. Ce sommet est l'occasion pour les chefs d'État Bassirou Diomaye Faye et Emmanuel Macron d'échanger sur la coopération bilatérale entre Dakar et Paris. Ziguinchor a accueilli hier son nouveau préfet, Pape Latir Ndiaye, installé par le gouverneur de région. Dans cette édition, les doléances des localités de Djambati, dans le département de Bunkiling, également Boulel, dans le département de Kaffrine, absence d'infrastructures sanitaires, enclavement et manque d'eau potable, autant de difficultés. Le sous-secteur de l'assainissement soumis à la réflexion d'experts, le Sénégal veut rendre plus performant son système de prise en charge.
0: Élise Senghor, à votre suite, vous aurez la revue de presse de Dominique Kaman, mardi politique, le dossier du jour, direction ce matin, Louga, la capitale du Niambour, où les acteurs politiques ont en tête les locales de 2027. Le dossier à suivre de Ouri Diallo, l'espoir Tcherno Diallo, journal mis en onde par Ibrahima Fall, assisté de Séné Diop.
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1: À
0: 7h01 à Dakar, sommet de Nairobi, échange sur les principaux axes de coopération bilatérale entre la France et le Sénégal.
2: Oui, en marge de ce sommet, le président Bassirou Diomaye Faye et son homologue Emmanuel Macron ont tenu hier une rencontre. Les deux chefs d'État ont procédé à un échange approfondi sur les principaux axes de la coopération bilatérale entre la France et le Sénégal. Les discussions ont notamment porté sur les perspectives de partenariat dans plusieurs domaines stratégiques, et cette rencontre intervient alors que les relations entre le Sénégal et la France évoluent dans un environnement international en recomposition, poussant les deux pays à adapter leurs mécanismes de coopération aux nouvelles priorités économiques, diplomatiques et sécuritaires.
0: Le nouveau préfet de Ziguinchor, Pape Latir Ndiaye, installé hier.
2: Et c'est une nouvelle page qui s'ouvre ainsi pour l'administration territoriale de Ziguinchor. Oui, installation de Pape Latir Ndiaye, nouveau préfet de Ziguinchor. Il s'engage à relever les défis sécuritaires, à travailler avec l'ensemble des acteurs locaux et les forces vives pour réussir sa mission. La cérémonie présidée par le gouverneur Morta Latine, qui a rendu un vibrant hommage au préfet sortant Ahmed Tidiane Thiaw, admis à faire valoir ses droits à la retraite. Le compte-rendu est signé Aissatou Sall.
4: Nommé en Conseil des ministres le mercredi 15 avril 2026, le nouveau préfet de Ziguinchor, Latir Ndiaye, est officiellement installé dans ses nouvelles fonctions. Ziguinchor, un département qu'il connaît bien.
5: Votre connaissance de la région de Ziguinchor constitue un atout majeur pour la conduite de vos nouvelles missions.
4: Le gouverneur de Ziguinchor, Morta Latine.
5: En plaçant en vous sa confiance, Son Excellence, Monsieur le Président de la République, attend de vous engagement, autorité, impartialité, disponibilité et sens du dialogue afin de poursuivre avec l'ensemble des acteurs territoriaux les efforts de stabilisation, de développement et de modernisation du département de Ziguinchor.
4: Le nouveau préfet de Ziguinchor de s'engager à mener à bien sa mission, Latir Ndiaye compte œuvrer pour relever les défis de sécurité mais aussi de développement économique et social du département.
6: Mon intention est d'aller à la rencontre de toutes les forces vives du département pour continuer à préserver la paix sociale et la stabilité, mais surtout œuvrer pour contribuer à la réalisation des objectifs de développement de l'agenda Sénégal 2050.
4: Cette cérémonie de passation des services, occasion pour le préfet sortant de faire le bilan de son séjour administratif à Ziguinchor, le gouverneur de féliciter et le préfet Ahmed Tidiane Thiaw, admis à la retraite, Morta Latine, d'exprimer toute sa reconnaissance pour les loyaux services rendus à la nation. Aissatou Sall, Ziguinchor pour Radio Sénégal.
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0: À 7h, passé de 4 minutes, la commune de Djambati dans le département de Bunkling, dévoile son mal-être.
2: Oui, à travers une vidéo devenue virale dans les plateformes digitales, un jeune influenceur porte les doléances de cette commune du Sonkodou. Les 83 villages de la collectivité vivent toujours dans la pénombre et peinent à étancher leur soif. Djambati, aussi difficile d'accès, autant de doléances que Fallou. Sonkodou pose sur la table des autorités. Abdoulaye Diallo.
1: La vidéo est devenue virale sur les réseaux sociaux. On y voit un jeune à bord d'une charrette en pleine brousse du Sonkodou dans le département de Bunkling interpeller les pouvoirs publics sur la situation préoccupante de la commune de Djambati en matière d'infrastructures de développement.
7: Assalamu alaikum au Sénégal. Encore Fallou Sonkodou. La commune de Djambati compte aujourd'hui plus de 83 villages. Mais depuis sa création, zéro électrification, zéro poste de santé, zéro l'infrastructure, zéro forage. Nous, on quitte ici plus de 18 ou 23 km pour aller soigner avec nos charrettes. Parce que chez nous ici, nous n'avons pas des hôpitaux, nous n'avons pas de courant.
1: Fallou Sonkodou, de son vrai nom, Youssoufa Cissé, a décidé de s'investir à sa manière dans le combat pour le développement de la commune de Djambati. Ce jeune maçon, âgé d'une vingtaine d'années, lance un appel aux autorités afin qu'elles accordent une attention particulière aux difficultés que vivent les populations.
7: On demande à l'État du Sénégal de donner nos droits fondamentaux. Là, c'est à l'eau potable, l'énergie, l'infrastructure et pour sa santé. Ça, c'est ton droit, c'est pas un cadeau, c'est pas un privilège. L'État du Sénégal, aidez-nous. Les femmes sont en train d'accoucher dans les routes. Voilà aujourd'hui notre situation. On quitte ici plus de 18 km pour aller directement dans la route nationale.
1: Au-delà de ces préoccupations soulevées par le jeune influenceur, Djambati, à l'image de plusieurs autres localités du département de Bunkling, est confronté à un sérieux problème de déforestation. Les pouvoirs publics sont également attendus sur cette question afin de mieux préserver l'importante flore du Sonkodou. RTC Diou. Abdoulaye Diallo,
0: Boulel, dans le département de Kaffrine, les problèmes de santé deviennent persistants.
2: Et ces problèmes à Rona nécessitent le renforcement des infrastructures et du plateau technique. Le maire demande l'érection du poste en centre de santé, un plaidoyer lancé aux autorités lors des journées de consultation ophtalmologique gratuite organisées en collaboration avec l'ONG Djamra. Plus de 400 patients ont été reçus, nous dit Ousmane Bang.
8: Très tôt le matin, des patients sont venus de loin pour faire la queue. Une consultation ophtalmologique qui évalue la vision de près ou de loin, dépiste les maladies oculaires, glaucome, cataracte, maladie de la rétine, tout y passe. Au finish, plus de 400 patients ont été reçus par l'équipe de médecins déployée par l'ONG Djamra et la JPAP Tiam.
9: On a consulté globalement, ça fait je pense 400 personnes. Les patients sont vraiment satisfaits. La priorité, c'est d'être en bonne santé d'abord.
8: La santé des populations, une priorité à Boulel. Le maire plaide pour l'érection du poste en centre de santé, Cherfal.
10: Et qu'on a 5 postes de santé. Récemment, on est en train de faire de la construction d'autres postes. C'est la population qui s'engage à le faire, mais accompagnée avec la commune, qui participe. Mais on a un problème de déficit d'infirmiers. Parce que si vous voyez là où nous sommes, c'est les deux postes qui ont des infirmiers de l'État. Mais les deux autres infirmiers, c'est la commune qui les prend en charge, qui les paye. Alors que vous savez, même les ambulances et tout cela, c'est la commune qui a acheté. Donc vraiment, nous souhaitons à ce que la commune de Boulel soit une commune. Il y a un centre de santé. Les ce qui est évacué au niveau de Nibi pourront rester passés. Vraiment, c'est notre souhait.
8: 760 km², 57 villages et 40 8000 âmes. Boulel est l'une des plus grandes communes de l'arrondissement de Nibi et du département de Kaffrine. Ousmane Bang, Ndoukoumane, Radio Sénégal.
0: Ousmane Bang, le secteur de l'assainissement au centre d'un panel de réflexion.
2: Face à une population qui ne cesse d'augmenter, le gouvernement du Sénégal veut prendre les devants pour un système d'assainissement de qualité. Les progrès dans ce domaine rappelés lors de l'atelier de restitution du rapport de diagnostic du secteur de l'assainissement au Sénégal, la BAD, Banque africaine de développement, se dit prête à soutenir des projets dans ce domaine, compte rendu Mansour Ba.
11: Chantier exigeant, l'assainissement mérite une attention particulière et des financements conséquents. Ces dernières années, le Sénégal a fait un bond en avant dans ce sous-secteur. Amadou Salman Fall, directeur de cabinet du ministre de l'Hydraulique et de l'Assainissement.
12: La couverture du réseau d'égouts en milieu urbain a plus que triplé entre 2005 et 2023. Dans le même temps, l'accès via les fosses septiques et les latrines améliorées a a connu une expansion.
11: Toutefois, les défis à relever restent importants face à une population qui ne cesse d'augmenter.
12: L'assainissement devra accorder une priorité claire aux villes intermédiaires sans exclure les zones périurbaines. Capitaliser sur la dynamique des opérations pilotes de PPP innovants, en particulier le projet de la station d'épuration de Tiwawonpol, et intégrer pleinement la dimension de l'économie circulaire et la réutilisation des eaux usées traitées.
11: Cette rencontre vise donc à étudier les moyens à mettre à disposition pour soutenir ce sous-secteur de l'assainissement. La BAD, Banque africaine de développement, s'engage à apporter sa pierre à l'édifice. Wilfried Abiola, représentant pays Sénégal de la BAD.
13: Cette étude permettra de travailler étroitement avec les autorités du ministère pour la mise en œuvre d'un programme d'investissement dans le secteur.
11: La Fondation Bill et Melinda Gates accompagne les initiatives. L'objectif est de donner au système d'assainissement du Sénégal le saut qualitatif qu'il mérite.
0: Mansour Bahato qui garde les femmes mises à contribution dans le développement de la localité.
2: Il s'agit de la mairie de Tokigar dans le département de Djourbel qui veut justement rendre autonomes les femmes de la localité pour leur pleine implication dans le développement de la commune. Une journée leur a été dédiée à l'initiative du maire Oscar Tendeng.
14: Placer la femme au cœur de la gouvernance, le maire de Tokigar en fait son cheval de bataille. Célébré simultanément par les maires de l'intercommunalité Entente Mbayar, les femmes de la commune de Tokigar étaient à l'honneur. Le maire Dr Moussa Thiaw leur a rendu hommage pour leur implication dans le développement en leur octroyant les outils nécessaires pour leur autonomisation.
15: Nous procédons aujourd'hui à la distribution d'un important lot de matériel. D'abord des foyers améliorés qui révolutionnent la cuisine au quotidien. Du matériel de balayage, de petites unités de transformation, moulins à mille, décortiqueuses à soupe, presse-huile, moulins à café, torréfacteurs à café. C'est des heures de travail économisées. Des fauteuils roulants pour l'association des personnes vivant avec un handicap. Des serviettes hygiéniques pour les filles du collège.
14: Pour une meilleure implication des femmes de la localité dans le développement et la gouvernance, Dr Moussa Thiaw mise sur le triptyque formation, formalisation, financement.
15: La célébration de cette journée a été précédée par une formation en transformation agroalimentaire. Nos femmes ont appris à faire de leurs propres mains de la farine enrichie, du café de Niébé, du sankal, du chagri, des sirops, des conserves de fruits, entre autres.
14: Le maire de Tokigar invite les autorités étatiques à décentraliser davantage les outils de financement et de formation des femmes afin de les rendre plus accessibles à celles du monde rural. Oscar Tendin, Djourbel. Radio-Sénégal.
0: Et puis Élise, migration, 381 migrants sénégalais rapatriés lors du premier trimestre de cette année.
2: Et ce grâce à l'appui de l'OIM, l'Organisation internationale pour les migrations. En 2026, la question des migrants de retour au Sénégal a été marquée par une accélération des réformes structurelles et celles concernant l'opérationnalisation du mécanisme national d'orientation est au cœur des priorités du ministère des Affaires étrangères et des Sénégalais de l'extérieur. Adram Ismaël Koli.
16: Le processus de réintégration a trois dimensions. Une dimension économique, une dimension sociale et psychosociale. Donc dans toutes les trois dimensions, les migrants déjà réintégrés sont au nombre de 2300.
17: L'État du Sénégal, l'Organisation internationale pour les migrations et la société civile ment dans la main pour un accompagnement optimal des migrants de retour. Pour renforcer la cohérence de leur stratégie de lutte contre l'émigration irrégulière, les acteurs institutionnels misent sur le MNO, Mécanisme National d'Orientation. Amadou Chérif Diouf, secrétaire d'État chargé des Sénégalais de l'extérieur.
18: C'est vraiment quelque chose d'extrêmement important parce que nous ne pouvons pas traiter les gens de manière disparate. À travers ce mécanisme-là, nous allons avoir un processus assez clair. Lorsqu'un migrant arrive, quel est le processus pour pouvoir nous occuper réellement de ce migrant-là? Donc c'est un grand jour aujourd'hui pour les migrants.
17: L'opérationnalisation du MNO est en passe de se réaliser. D'ailleurs, le recensement des migrants rentrés au bercail se poursuit. Aissata Kane, chef de mission OIM Sénégal.
16: Depuis 2022, nous avons eu à assister au retour et à la réintégration. Au retour d'abord 4 740 migrants. et à la réintégration 2300, dont 800 déjà engagés dans le processus de réintégration.
17: Grâce au MNO, le Sénégal pourra bientôt franchir un cap dans le renforcement de son dispositif national d'accompagnement des migrants de retour.
0: Voilà, cet élément de Adrame Ismaël Koulé qui met un terme à cette première partie du journal. Merci Élise Emmanuel Senghor, mais avant de nous quitter, le rappel des titres.
2: Le rappel des titres, sommet de Nairobi, deuxième jour ce mardi, 32 chefs d'État attendus, ce qui rendra la journée très politique, contrairement à hier où l'économie était mise en avant avec le forum d'affaires qui a réuni les chefs d'entreprise de France et d'Afrique. Ce sommet, l'occasion pour les chefs d'État Bassirou Diomaye Faye et Emmanuel Macron d'échanger sur la coopération bilatérale entre Dakar et Paris. Ziguinchor a accueilli hier son nouveau préfet, Pape Tirgaye, installé par le gouverneur de région. Et puis les doléances des localités de Djambati dans le Bunkiling, Boulel dans le Kafrine, absence d'infrastructures sanitaires, enclavement et manque d'eau potable. Le sous-secteur de l'assainissement soumis à la réflexion d'experts, le Sénégal veut justement rendre plus performant son système de prise en charge.
0: Le journal signé Élise Emmanuel Senghor, grand merci. Vous nous revenez à 9h pour le Flash Info. En attendant, il est 7h passées d'un quart d'heure. La suite, la revue de presse de Dominique Kama à suivre, premier jour du président Bassirou Diomaye Diakhare Faye au sommet Africa Forwards au Kenya entre panel et audience. Le grand entretien de Salam Sénégal, notre invité Moustapha Dian, il est membre de la cellule des cadres de Tarou Sénégal, section Kumpentoum. Alors, les locales, c'est dans un nom à Louga, les formations politiques, celles du pouvoir comme celles de l'opposition, sentons les préparatifs, visites, meeting, rien n'est laissé au hasard pour mobiliser le plus de militants pour sa cause.
19: Nous, membres de la coalition Diomaye président de Louga, nous travaillons pour l'intérêt de la coalition et nous sommes en mission.
20: Il n'y a aucun projet de développement structurant qui a été orienté dans cette localité qui est Louga.
21: Je porte la connaissance de tous et toutes que je suis prêt à être candidat à la mairie de la commune de Louga. J'ai les relations, la vision.
0: Le local de 2027 à Louga, un dossier d'Ouri Diallo à suivre après les sports.
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0: Tierno Diallo, bonjour.
22: Bonjour à vous, l'homme de Kinyavour.
0: Alors, les députés adoptent le projet de code du sport sénégalais.
22: Oui, le ministre des Sports salue cette réforme historique. Le nouveau texte pierre angulaire du sport a pour vocation d'introduire plusieurs innovations destinées à améliorer, j'y arrive, la gouvernance des structures sportives, à renforcer l'encadrement des acteurs du sport. Les détails avec Alicia Prera.
23: 136 pour, 0 contre et une abstention. Le code du sport est ainsi adopté. Auparavant, les députés y sont allés de leur doléance dans le domaine des sports.
24: Madame la ministre, ces performances continentales et mondiales, on les doit en grande partie aux centres de formation, notamment aux écoles de foot. Qu'est-ce que votre département fait pour accompagner toutes ces structures-là afin qu'ils puissent être encore beaucoup plus performants?
25: Je voudrais, Madame la ministre, suggérer particulièrement pour la création d'une direction nationale du contrôle de gestion. À mes yeux, Madame la ministre, ça serait une des innovations les plus importantes dans ce genre de réforme. Parce que nous avons besoin de transparence, de rigueur et de bonne gouvernance dans nos sociétés sportives.
26: Le sport sénégalais est composé du sport d'élite, sport amateur, sport de masse et les sports scolaires et universitaires, y compris les sports corporatifs. Depuis des années se pose la régularité de ces activités par faute de moyens. Comment comptez-vous, Madame la ministre, relancer ces activités?
23: Le ministre chargé des sports et de la jeunesse, Khadija Ndiaye, a pris bonne note des préoccupations des députés.
27: Nous avons bien pris note. Moi, je sais que tout est priorité et tout est urgent.
28: Il y en a qui ont évoqué aussi l'économie du sport. C'est revenu à plusieurs reprises. Effectivement, pourquoi nous voulons un code du sport avec des innovations majeures? C'est pour pouvoir véritablement mettre en exergue la dimension économique du sport.
23: Le code du sport est une réforme majeure attendue Depuis 42 ans, il vient mettre de l'ordre dans le secteur des sports.
0: Alicia Père raconte rendu et puis le Sénégal qui installe son camp de base à New Jersey.
22: Tout à fait. Donc c'est une déclaration du président de la commission d'organisation de la FSF, Ndjamia Diop, qui était l'invité hier de Dakar FM Sport. Le président de la commission donc a rappelé plusieurs délégations fédérales ont effectué un déplacement aux États-Unis pour préparer ce camp de base. Ndjamia Diop révèle également que le premier choix a été changé à la demande du sélectionneur Pabuna Tiao. Voici Ndjamia Diop au micro de Dakar FM Sport.
1: Mais comme d'habitude, encore pour cette fois-ci, on a été à trois reprises aux États-Unis avec trois délégations. Donc pour toutes les délégations, avec à sa tête le président Abdoulaye Fall. Et encore pour cette fois-ci, nous avons déjà choisi notre camp de base. Et le premier choix a été changé parce que le coach Partiau, que je salue au passage, n'a pas beaucoup apprécié, pour ne pas dire qu'il aimait, n'a pas aimé. Et c'est ce qui a permis donc à l'équipe fédérale de pouvoir chercher, n'est-ce pas, un autre camp de base beaucoup plus ambitieux, beaucoup plus à l'image même de la Fédération Sénégalaise de Football.
22: Validé par la FIFA.
1: Et donc aujourd'hui, donc, c'est derrière nous, nous sommes prêts à y aller avec l'ambition de gagner la Coupe, d'aller en finale au moins.
0: À la Tchernobyl, le mondial à J-29. Un mondialiste sans sélectionneur.
22: Ah, tout à fait. Donc on va le dire, on a dû faire un coup de tonnerre du côté de Curaçao. Le sélectionneur néerlandais, Fred Rutten, 63 ans, a annoncé sa démission hier selon la Fédération Croatienne de Football. Plus petit territoire, jamais qualifié pour le mondial. Donc se trouve fragilisé avant d'affronter un groupe relevé avec l'Allemagne, la Côte d'Ivoire et l'Équateur, hein, on va le dire. Hein. Et ce matin, il est prévu une conférence de presse de la Fédération croatienne de football pour annoncer l'arrivée d'un nouveau sélectionneur. Déjà, hein, il était en poste. Hein, c'est celui qu'on pressent. Hein, c'est le pressenti d'ailleurs. Mm-hmm. C'est Dick Advocaat. C'est l'ancien sélectionneur des Pays-Bas, de la Belgique, de la Russie, de la Serbie, de la Corée du Sud, de l'Irak, des Émirats arabes unis. Aussi en club, il entraînait Glasgow, PFC, Mönchengladbach, Zenit Saint-Pétersbourg, avec qui il a gagné la Coupe de Russie en 2007 et la Coupe de l'UEFA en 2018. Curaçao, c'est une île des Caraïbes située au large du Venezuela. Voilà.
0: Et Premier League pour terminer, Tierno, Tottenham pas encore sauvé après son nul hier face à Leeds United.
22: Bah, donc c'est un match que l'Espace, on va dire entre guillemets, a perdu, puisque aujourd'hui ils sont toujours 17e et qu'il n'y a que deux points. Ils n'ont que deux points d'avance sur West Ham, le premier relégable. Donc le maintien reste encore incertain. Et il y a une rumeur, Arona, démenti hein, de la Fédération Royale Marocaine de Football, qui a bel et bien déposé dans les délais légaux son dossier de défense auprès du tribunal arbitral du sport. Ce dépôt intervient dans le cadre du recours introduit par la Fédération Sénégalaise de Football contre la décision de la CAF d'attribuer la Coupe d'Afrique des Nations 2025 au Maroc. Selon une source, le dossier marocain est conforme aux procédures en vigueur et aux délais fixés par le TAS. Les rumeurs évoquant une perte du droit de défense du Maroc et de la CAF ont été démentis. La source précise que le dimanche, jour férié, n'est pas comptabilisé dans les délais qui rendent le dépôt effectué. Donc ce qui rend le dépôt effectué lundi, c'est-à-dire qu'hier, parfaitement valide à Roland.
0: Merci beaucoup, Tierno Diallo, pour toutes ces informations sportives.
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0: Déjà dans les esprits de certains, les élections locales de 2027 à Louga, mouvements, partis et coalitions se préparent avec des candidatures déjà annoncées. Alors plus de détails dans Mardi Politique, le dossier est de Houri Diallo.
4: Si tout se passe comme prévu, leur confrontation dans les urnes, c'est lors des élections locales de début 2027. Dans un peu moins d'un an donc, mais déjà leur confrontation à distance, confrontation médiatique pour être plus précis.
5: C'est la démocratie.
4: Alors le schéma, le voici. Il est assez simple à comprendre. D'abord, coalition Diomaye, dans une sorte de guerre de positionnement, avec pour l'instant minimum deux responsables qui veulent chacun coordonner, voire diriger la coalition présidentielle dans la commune et plus encore le département.
5: Nous, membres de la coalition Diomaye président de Louga, nous travaillons pour l'intérêt de la coalition et nous sommes en mission. Au passage, nous remercions le président de la République, le président d'honneur de la coalition Diomaye président, qui n'a ménagé aucun effort pour nous encourager et nous orienter dans les principes qui nous permettent d'œuvrer pour implanter la coalition à travers le pays.
4: Ensuite, apte pastif, minimum trois candidats déclarés pour la mairie.
20: Cette rencontre, bien évidemment, n'est pas fortuite. Elle repose sur un double constat malheureux au niveau local. Le constat est que il n'y a aucun projet de développement structurant qui a été orienté dans cette localité qui est Louga.
4: Enfin, l'opposition avec cette tête de liste départementale de la coalition Diamak Ndiarim de l'ancien premier ministre Amadou Ba, arrivé troisième lors des législatives de novembre 2024. Lui aussi veut prendre le fauteuil de l'actuel maire de Louga. Je porte la connaissance de tous et toutes que je suis prêt à être candidat à la mairie de la commune de Louga. J'ai les relations, la vision, et donc je pense qu'une fois élu maire, je pourrai encore plus rendre service à ma commune. Et justement, pour ce qui est de l'actuel maire de la commune de Louga en prison, Moustapha Diop, eh bien, certains de ses proches collaborateurs affirment urbi orbi qu'ils travaillent déjà pour le triomphe de leur camp, élection locale 2027. Radio Sénégal à Louga, Ouri Diallo.
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0: Dominique Kama, bonjour.
1: Bonjour Aaron Diouf.
0: À la une de votre revue de presse Sommet Africa Forward à Nairobi, le président Bassirou Diomaye Diakhar Faye vend les ambitions du Sénégal pour les JOJ.
1: Entre panel et audience, titre Le Soleil. En effet, le chef de l'État a pris part hier à l'université de Nairobi à la clôture du panel de haut niveau consacré au sport et au développement organisé dans le cadre du Forum des affaires France-Afrique. Aux côtés des présidents kényans, français, botswanais, Bassirou Diomaye Faye a plaidé pour une meilleure valorisation du potentiel économique et social du sport en Afrique, rapporte notre confrère Aliou Diouf. Le président de la République a ouvert son intervention en rappelant la dernière Coupe d'Afrique des Nations remportée par le Sénégal face au Maroc sous les applaudissements de l'assistance. Poursuivant ses propos, le chef de l'État a inscrit le sport au cœur de l'agenda national de transformation. Secteur à fort potentiel économique, il a appelé à des investissements conséquents capables de générer durablement de la croissance, des emplois et la cohésion sociale. À 5 mois des Jeux olympiques de la jeunesse Dakar 2026, premier événement olympique accueilli sur le continent africain, l'impact est déjà tangible, a-t-il souligné. Selon lui, les travaux de construction et de rénovation des infrastructures ont déjà mobilisé à ce jour plus de 132 000 personnes. Cette première journée du président Bassirou Diomaye Faye au sommet Africa Forward a aussi été marquée par plusieurs audiences de haut niveau. Selon un communiqué de la présidence, il s'agit pour le chef de l'État de mobiliser à l'échelle internationale les leviers utiles à la mise en œuvre de la vision Sénégal 2050. Plusieurs acteurs clés dans la logistique du financement d'infrastructures durables ont été reçus par le président. Et Bassirou Diomaye Faye s'est également entretenu avec son homologue français Emmanuel Macron sur la coopération bilatérale
6: entre les deux pays.
0: Et puis le Trésor public victime d'une cyberattaque, 70 gigas de données dans le dark web.
6: Grosse faille dans le système barrant une Le Quotidien. Le pays sous le feu des hackers renchérit l'Observateur. Après la direction de l'automatisation des fichiers et la direction générale des impôts et domaines, le Trésor est le troisième maillon stratégique de l'État à être attaqué. Dans un communiqué, la direction générale de la comptabilité publique du Trésor annonce la prise de mesures conservatoires conformément à son plan de continuité d'activité.
0: À 7h29, merci.

Merci à Dominique Kama pour cette revue de presse qui met un terme à cette édition française de la matinale. Salam Sénégal, salam les infos. La suite, Ribari. Les infos à Wolof avec Oulaykan.

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1: Voilà, 8h05, nous sommes en train de faire un grand entretien à Ramatoulaye Sarr. Je vous remercie de faire un grand
2: entretien. Nous également auditeurs qui sont en train de faire un Monsieur Moustapha Dian, qui est membre de la cellule 4 au Sénégal, Fétic Compétum. Nous vous remercie de faire un grand entretien.
3: Je vous remercie de faire un grand entretien. Je vous remercie de faire un grand entretien. Je vous remercie de faire un grand entretien. 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
3: 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Champs-Élysées Khalifa Sall il devait quitter le mairie de Dakar pour dem
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3: 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J'ai pas maîtrisé parce que mon commission d'organisation bi mais gëm nañ né ni dem rek l'acte mang koy féliciter le nouveau secrétaire général du parti dans le département de Dakar notamment monsieur le maire Madiop Diop mu wax ñun politique na ak niko don ki di définir Justin Ndiaye c'est le cimetière des amitiés le berceau des retrouvailles il n'est pas venu j'ai pas la réponse totale gëm na né 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
3: 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Il a donné le point de vue de quelqu'un qui a partagé son point de vue.
1: Ah d'accord.
3: Ce mais ce n'est pas son point de vue.
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2: 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Pas ses propos
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3: 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Mais il ne peut pas continuer à le payer. 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
1: La grande famille socialiste
3: non nous duñu gëm c'est la grande famille socio-démocrate day lepp ñu bokkon PS ñu bokkon URD AFP. Je pense que même le président Khalifa Sall a reçu Mbaye Ndion discuter AFP parce que tay les SAP solitaires ñu gëm nañ ni lool mënatul payer. Il faut que ñu def de grands ensembles et lool man damay magnifier les projets yi nga am tay président mu ko introduit par rapport à la rationalisation des partis politiques et mo war na génné 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applique la loi parce qu'on peut pas être dans un pays de moins de 20 millions d'habitants ñu am 400 partis gëm na ni lolu dafa bari pour vraiment dire que ce pays il faut que nous liguions quoi.
2: Alors,
3: et on a un grand chantier devant nous.
2: Avant ñu jall ci version française bi un résumé un peu bëgg na ñëw ci cadre yi nga xamné Khalifa waxon nako waxna ci de la plateforme au parti politique mom fim nekk dafa bëgg ñu repenser ce combat là. 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
3: 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Donc ñun té à travers ces instances ñu organise parce que nima ko waxé sank la plateforme a atteint ses limites. Grâce à la plateforme au soir des élections de juin 2014 sur 19 communes d'arrondissement Khalifa avait remporté les esprits de la ville. Ñu dem 2017 avec initiative 2017 dem manko mais tay gis nañ ni cette plateforme a atteint ses limites motax tay ñu mutéw vers un parti unifié de fusion comme nañ ni parti politique war nañ mëna 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privée mais qui tend à la conquête à l'exercice du pouvoir.
2: D'accord. Alors je rappelle que nous recevons monsieur Moustapha Dian qui est membre de la cellule 4 Taxaw Sénégal Kompentum. Alors vous sortez d'un congrès constitutif, je vous parlais de Taxaw Sénégal. Aujourd'hui, qu'est-ce qu'on peut retenir par rapport à ce congrès et quels sont vos objectifs pour le futur?
3: Voilà, merci madame Ramatoulaye, un plaisir de revenir sur votre plateau. Je pense que j'ai été ici au mois d'avril 2025 en débat politique.
2: Tout à fait,
3: donc
2: le débat.
3: Effectivement, au sortir du 12e élection présidentielle le 24 mars 2024 et de la 15e élection législative que le Sénégal a connue le 17 mars, Taxaw Sénégal a fait une évaluation. Suite à cette évaluation, on s'est dit qu'est-ce qui n'a pas marché, qui nous a fait avoir moins de 2%. Les députés, nous n'en avons pas. Donc, Par rapport à cette évaluation, nous avons retenu trois aspects. Le manque de structuration, la communication, mais surtout l'efficacité et la performance. Donc, tenant compte de ces aspects, le président Khalifa Sall avait convoqué et mis en place un comité ad hoc que notre camarade Khadim Diop de Khidma a dirigé. À partir du mois de janvier 2025, nous avons procédé au comptage des militants, ce qu'on appelait les recensements, des villages, des quartiers. Processus, chemin faisant, nous avons renouvelé au niveau de tous les villages, des départements et des communes au Sénégal. Donc le 10 passé, c'était le congrès constitutif. Parce que nous tous, nous savons que dans un parti politique, il y a des instances.
2: Bien sûr.
3: L'une des plus grandes, ou bien la plus grande, c'est le congrès. Mais ici, c'était un congrès qui constituait la formalisation officielle de Taha au Sénégal, qui était un mouvement politique créé à l'issue avec les élections locales de juin 2014, quand le régime en son temps voulait reprendre la mairie. Khalifa Sall, avec d'autres personnalités et des mouvements, avait mis en place cette plateforme qui nous a valu des performances. Il faut le reconnaître. Certains disent que l'actuel Premier ministre a fait élire des députés et des maires, mais il faut rappeler que Khalifa Sall a été le premier à le faire en 2009 dans le cadre de Benno Siguil Sénégal, mais surtout en 2014 en renouvelant la plupart des mandats dans l'opposition. Donc bref, pour ce congrès, nous avons mis en place un parti fusionné avec d'autres acteurs dont le parti de Mokhtar Ba, SCD, notre camarade Khadi Diop et tant d'autres, pour dire que les objectifs, c'est la conquête, l'exercice du pouvoir à partir de 2029, mais surtout contribuer à l'éveil des masses.
2: Mais avant 2029, 2027 déjà, vous pensez à la reconquête de Dakar?
3: Effectivement, parce que qui parle de Taha au Sénégal pense à Taha au Dakar. Je l'ai dit tantôt par rapport aux performances qu'on a eues en 2014 face à un régime nouvellement élu. Et là, je vous le rappelais l'autre jour, Khalifa Sall à lui seul, il a battu Macky Sall avec le PS et tout autre. Donc, la première étape à laquelle on doit penser ou qu'on devrait franchir et qui devrait faciliter la suite des événements, c'est 2027, qui est une étape charnière par rapport à notre évolution pour Taha au Sénégal, mais surtout aussi pour l'opposition sénégalaise qui devrait amoindrir ou bien quand même apporter l'alternative à ces trois alternances. Et mais surtout cette alternance qui a déçu à plus d'un titre.
2: Alors vous parlez d'une opposition qui ne se sent pas, je dirais. C'est la toute dernière question aujourd'hui. On ne voit pas un leader justement qui peut incarner cette opposition.
3: Khalifa Sall est là. Il a démontré le fait de rassembler toute l'opposition derrière lui et tous les discours et propos presque sont allés vers lui. Maintenant, il n'est pas le seul sur le landerneau politique.
2: Tout à fait.
3: Ayant une action, Amadou Ba est là, Idrissa Seck est là, et Moussa Taï le disait hier. Je pense qu'en 2029 arrivé, on pourrait avoir une pluralité de candidats encadrés, mais tout compte fait, l'opposition, je pense, elle est en train de travailler dans le cadre du FDR, un travail extraordinaire, avec actuellement notre camarade Omar Sarr, dire qu'il a remplacé Sambassé et Khalifa Sall a été le premier, et que les Sénégalais sont en train de constater petit à petit l'existence de l'opposition pour casser cette bipolarisation dans la mouvance.
2: Et ce travail, c'est pourquoi, vous dites, l'opposition est en train de travailler, à quelle fin?
3: Au fin de reprendre les collectivités, la majorité des collectivités territoriales du Sénégal.
2: Merci beaucoup, monsieur Moustapha Diagne. Je rappelle qu'il est cadre à Taha au Sénégal. Kumpetoum, Salam Sénégal vous remercie.
3: C'est à moi de vous remercier pour cette nouvelle invitation.
2: Merci.
3: Et je ne pourrais pas sortir de votre studio sans saluer et prier pour un des anciens directeurs, Djibril Ba, qui est un grand-père de Kolda. Billy Boy, vous connaissez. Billy Boy porte son nom. Donc, longue vie à lui. Et dire merci et saluer toute la population sénégalaise, sans oublier mon leader Khalifa Ababacar Sall. Et nous souhaiter bonne chance pour la refondation du Sénégal autrement.
1: Merci beaucoup. 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
1: Élise-Emmanuel Senghor.
0: Merci à Ibrahim Fall. Du côté de la technique, le sommet Africa Food continue aujourd'hui à Nairobi. La journée de ce mardi sera très politique avec 32 chefs d'État et de gouvernement attendus dans la capitale kényane. Hier, la journée était plutôt axée sur l'économie. En marge de ce sommet, le président Bassirou Diomaye Faye et son homologue Emmanuel Macron ont tenu hier une rencontre. Les chefs d'État ont procédé à un échange approfondi sur les principaux axes de la coopération bilatérale entre Dakar et Paris. Le Sénégal, justement, n'a enregistré aucun cas de hantavirus. C'est ce qu'a dit le ministère de la Santé et de l'Action de l'Hygiène publique, précisant que les cas signalés concernent exclusivement des passagers d'un navire de croisière ayant voyagé entre l'Amérique du Sud et certaines îles de l'Atlantique. La tutelle a souligné que les personnes concernées sont actuellement prises en charge par les autorités sanitaires compétentes des pays concernés sous la coordination de l'OMS, l'Organisation mondiale de la santé. Et puis Tabaski 2026, une délégation sénégalaise a été reçue ce lundi à Nouakchott par le ministre de l'élevage de la Mauritanie, Sid Ahmed Ould Mohamed, afin de mettre en place des mécanismes pour assurer la disponibilité des animaux du sacrifice. Au Mali, les djihadistes du Génime liés à Al-Qaïda maintiennent leur blocus sur Bamako. Au moins une dizaine d'autocars ont été incendiés entre Ségou et la capitale malienne pendant le week-end. Des infrastructures électriques liées à l'important barrage de Manantali dans la région de Kaï ont été détruites. L'armée malienne poursuit quant à elle ses opérations. Des centaines de camions-citernes ont pu entrer à Bamako dans la région de Kidal. C'est le statu quo alors que de nouveaux combats semblent inévitables. La version Wolof tout de suite.
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1: Mais tu sais, Alune, nous sommes
0: beaucoup. Non, non, ça c'est vrai.
1: Ils sont très fragiles. Nous sommes très fragiles. Mais les violences
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1: ils n'ont pas demandé à venir au monde,
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0: 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C'est clair.
1: Parce qu'au-delà de la famille du monsieur, mais même sa famille sera divisée par rapport à ce qu'elle a fait.
0: Oui, mais bien sûr, bien sûr.
1: Parce que nous savons que Binde, Binde est grave à l'une.
0: Binde est grave. Binde est grave. Binde est grave.
1: Binde est grave.
0: Trop ça, trop.
1: 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Il y a des gens yo xamné malheureusement ils sont très fragiles.
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0: Ah, rek.
1: Mais à l'intérieur, ils sont extrêmement fragiles.
0: Fragile. Très fragiles.
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0: 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C'est important.
1: Le mal est vite fait. 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
0: faut très attention
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1: Des enfants qui n'ont pas demandé à venir au monde, on les protège.
0: Il faut les protéger.
1: On les protège.
0: Le maximum possible.
1: On les protège. 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
1: 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aller jusqu'à 44 degrés aujourd'hui Dakar ak région yi nga xamné ño fêté Sao Diant ndox bi danaka on aura jusqu'à 35 degrés ngon si bo goudi japp fadjar il fait encore bon nelaw di neex waaw nelaw yi 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
1: 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Mais en attendant, c'est plus près de vous.
0: Wow.
1: Et c'est fait de société.
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0: 10h sur Radio Sénégal, le bulletin d'information tout de suite.
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0: Rebonjour à toutes et à tous. Merci à Ibrahim Fall qui assure la mise en onde. En bref, d'abord, le sommet Africa Forward continue aujourd'hui à Nairobi. La journée de ce mardi sera très politique avec 32 chefs d'État et de gouvernement attendus dans la capitale kenyane. Hier, la journée était plutôt axée sur l'économie. Et en marge de ce sommet, le président de la République du Sénégal et celui de France ont tenu une rencontre. Les deux chefs d'État ont procédé à un échange approfondi sur les principaux axes de la coopération bilatérale entre Dakar et Paris. Le sous-secteur de l'assainissement passé au crible par des experts face à une population qui ne cesse d'augmenter. Le gouvernement du Sénégal veut prendre les devants pour un système d'assainissement de qualité. Les progrès dans ce domaine ont été rappelés lors de l'atelier de restitution du rapport de diagnostic du secteur de l'assainissement au Sénégal. La BAD, Banque africaine de développement, se dit prête à soutenir des projets dans ce domaine. Le compte-rendu signé Mansoba.
3: Chantier exigeant, l'assainissement mérite une attention particulière et des financements conséquents. Ces dernières années, le Sénégal a fait un bond en avant dans ce sous-secteur. Amadou Salman Fall, directeur de cabinet du ministre de l'Hydraulique et de l'Assainissement.
4: La couverture du réseau d'égout en milieu urbain a plus que triplé entre 2005 et 2023. Dans le même temps, l'accès via les fosses septiques et les latrines améliorées a connu une expansion.
3: Toutefois, les défis à relever reste important face à une population qui ne cesse d'augmenter.
4: L'assainissement devra accorder une priorité claire aux villes intermédiaires sans exclure les zones périurbaines. Capitaliser sur la dynamique des opérations pilotes de PPP innovants, en particulier le projet de la station d'épuration de Tiwaonpol, et intégrer pleinement la dimension de l'économie circulaire et la réutilisation des eaux usées traitées.
3: Cette rencontre vise donc à étudier les moyens à mettre à disposition pour soutenir ce sous-secteur de l'assainissement. La BAD, Banque africaine de développement, s'engage à apporter sa pierre à l'édifice. Wilfried Abiola, représentant pays Sénégal de la BAD.
5: Cette étude permettra de travailler étroitement avec les autorités du ministère pour la mise en œuvre d'un programme d'investissement dans le secteur.
3: La fondation Bill et Melinda Gates accompagne les initiatives. L'objectif est de donner au système d'assainissement du Sénégal le saut qualitatif qu'il mérite.
0: Mansour Ba, évoquons à présent les problèmes de santé des populations de Boulel dans le département de Kaffrine, des problèmes qui nécessitent le renforcement des infrastructures et du plateau technique. Le maire demande l'érection du poste en centre de santé, un plaidoyer lancé aux autorités lors des journées de consultation ophtalmologique gratuite organisées en collaboration avec l'ONG Diamra. Plus de 400 patients ont été reçus. Ousmane Beg.
6: Très tôt le matin, des patients sont venus de loin pour faire la queue. Une consultation ophtalmologique qui évalue la vision de près ou de loin, dépiste les maladies oculaires, glaucome, cataracte, maladie de la rétine, tout y passe. Au finish, plus de 400 patients ont été reçus par l'équipe de médecins déployée par l'ONG Diamra et la JPAP Tiam.
7: On a consulté globalement, ça fait je pense 400 personnes. Les patients sont vraiment satisfaits. La priorité, c'est d'être en bonne santé d'abord.
6: La santé des populations, une priorité à Boulel. Le maire plaide pour l'érection du poste en centre de santé, Cheikh Fall.
8: Et qu'on a 5 postes de santé. Récemment, on est en train de faire de la construction d'autres postes. C'est la population qui s'engage à le faire, mais accompagnée avec la commune, qui participe. Mais on a un problème de déficit d'infirmiers. Parce que si vous voyez là où nous sommes, c'est les deux postes qui ont des infirmiers de l'État. Mais les deux autres infirmiers, c'est la commune qui les prend en charge, qui les paye. Alors que vous savez, même les ambulances et tout cela, c'est la commune qui a acheté. Donc vraiment, nous souhaitons à ce que la commune de Boulel soit une commune. Il y a un centre de santé. Les ce qui est évacué au niveau de Niébi pourront rester passés et vivre. Vraiment, c'est notre souhait.
6: 760 km², 57 villages et 48 000 âmes. Boulel est l'une des plus grandes communes de l'arrondissement de Niébi et du département de Kaffrine. Ousmane Beng Ndoukoumane, Radio Sénégal.
0: Ousmane Beng, après le Ndoukoumane, direction le sud du pays, une nouvelle page s'ouvre pour l'administration territoriale de Ziguinchor. Installation officielle hier du nouveau préfet de Ziguinchor, Pape Latir Ndiaye. Il s'engage à relever les défis sécuritaires et à travailler avec l'ensemble des acteurs locaux et les forces vives pour réussir sa mission. La cérémonie a été présidée par le gouverneur Mortal Tine, qui a rendu un vibrant hommage au préfet sortant Ahmed Tidiane Tchaou, admis à faire valoir ses droits à la retraite. Le compte-rendu signé Aïssa Toussal.
2: Nommé en Conseil des ministres le mercredi 15 avril 2026, le nouveau préfet de Ziguinchor, Latir Ndiaye, est officiellement installé dans ses nouvelles fonctions. Ziguinchor, un département qu'il connaît bien.
9: Votre connaissance de la région de Ziguinchor constitue un atout majeur pour la conduite de vos nouvelles missions.
2: Le gouverneur de Ziguinchor, Mortal Tine.
9: En plaçant en vous sa confiance, Son Excellence, Monsieur le Président de la République, attend de vous engagement, autorité, impartialité, disponibilité et sens du dialogue afin de poursuivre avec l'ensemble des acteurs territoriaux les efforts de stabilisation, de développement et de modernisation du département de Ziguinchor.
2: Le nouveau préfet de Ziguinchor de s'engager à mener à bien sa mission, Latir Ndiaye compte œuvrer pour relever les défis de sécurité mais aussi de développement économique et social du département.
10: Mon intention est d'aller à la rencontre de toutes les forces vives du département pour continuer à préserver la paix sociale et la stabilité, mais surtout œuvrer pour contribuer à la réalisation des objectifs de développement de l'agenda Sénégal 2050.
2: Cette cérémonie de passation des services, occasion pour le préfet sortant de faire le bilan de son séjour administratif à Ziguinchor, le gouverneur de féliciter et le préfet Ahmed Tidiane Tchaou, admis à la retraite, Mortal Tine, d'exprimer toute sa reconnaissance pour les loyaux services rendus à la nation. Aïssa Toussal, Ziguinchor, pour Radio Sénégal.
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0: La revue de presse de Dominique Kama.
11: Sommet Africa Forward à Nairobi. Le président Bassirou Diomaye Faye vend les ambitions du Sénégal pour les Jeux Olympiques de la jeunesse. Entre panel et audience, titre Le Soleil. En effet, le chef de l'État a pris part hier à l'université de Nairobi à la clôture du panel de haut niveau consacré au sport et au développement organisé dans le cadre du Forum des affaires France-Afrique. Aux côtés des présidents kényans, français et botswanais, Bassirou Diomaye Faye a plaidé pour une meilleure valorisation du potentiel économique et social du sport en Afrique, rapporte notre confrère Aliou Diouf. Le président de la République a ouvert son intervention en évoquant la dernière Coupe d'Afrique des Nations remportée par le Sénégal face au Maroc sous les applaudissements de l'assistance. Poursuivant son propos, le chef de l'État a inscrit le sport au cœur de l'agenda national de transformation. Secteur à fort potentiel économique, il a appelé à des investissements conséquents, capables de générer durablement de la croissance, des emplois et la cohésion sociale. À 5 mois des Jeux olympiques de la jeunesse Dakar 2026, premier événement olympique accueilli sur le sol africain, l'impact est déjà tangible, a-t-il souligné. Selon lui, les travaux de construction et de rénovation des infrastructures ont déjà mobilisé à ce jour plus de 132 000 personnes. Cette première journée du président Bassirou Diomaye Faye au sommet Africa Forward a aussi été marquée par plusieurs audiences de haut niveau. Selon un communiqué de la présidence, il s'agit pour le chef de l'État de mobiliser à l'échelle internationale les leviers utiles à la mise en œuvre de la vision Sénégal 2050. Plusieurs acteurs clés de la logistique, du financement d'infrastructures durables ont été reçus par le président. Bassirou Diomaye Faye s'est également entretenu avec son homologue français Emmanuel Macron sur la coopération bilatérale entre les deux pays. Le trésor public victime d'une cyberattaque. 70 gigas de données dans le dark web. Grosse faille dans le système barrant une Le Quotidien, Le Quotidien. Le pays sous le feu des hackers renchérit Le Quotidien, L'Observateur. Après la direction direction de l'automatisation des fichiers et la direction générale des impôts. Le Trésor est le troisième maillon stratégique de l'État à être attaqué. Dans un communiqué, la direction générale de la comptabilité publique et du Trésor annonce la prise de mesures conservatoires conformément à son plan de continuité d'activité.
12: Élise-Emmanuel Senghor.
0: Et c'est tout. Merci à Dominique Kama pour cette revue de presse. Merci également à Ibrahim Fall à la technique. André Noël Tchandoum au CDM Coordination. Elisabeth Agnessa, Papa Malik Ndawa. À 11h, retrouvez les infos en plus bref. Mais en attendant, le bulletin en Wolof avec Ouleïka.

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2: Bonjour à tous, 11h, une synthèse de l'actualité, le sommet Africa Forward, nouvelle appellation du sommet Afrique-France, est ouvert ce matin à Nairobi en présence d'une trentaine de chefs d'État et de gouvernement, dont le Sénégalais Bassirou Diomaye Faye, notre président donc. Cette rencontre devrait jeter les bases de cette nouvelle relation pour un partenariat renouvelé entre Paris et les pays africains. Tabaski 2026, une délégation sénégalaise a été reçue hier à Nouakchott par le ministre de l'Élevage de la Mauritanie, Sidi Ahmed Ould Mohamed, afin de mettre en place des mécanismes pour assurer la disponibilité des animaux du sacrifice. Hydrocarbures, les précisions de Petrosen qui a formellement démenti les informations faisant état d'une prétendue pénurie imminente de gaz, d'essence et de gasoil au Sénégal. Dans un communiqué rendu public hier, la direction générale qualifie ces allégations de fausses et infondées, appelant les populations à ne pas céder à la panique. Au Mali, les djihadistes du Jinine liés à Al-Qaïda maintiennent le blocus sur Bamako. Au moins une dizaine d'autocars ont été incendiés entre Ségou et la capitale malienne pendant le week-end. Des infrastructures électriques liées à l'important barrage de Manantali dans la région de Kaï ont été également détruites.
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0: Bonjour à tous, 13h, voici le journal de la mi-journée sur Radio Sénégal.
1: Cher Tidiane Diaye.
0: Les réseaux et systèmes informatiques des structures étatiques de plus en plus victimes de cyberattaques. La dernière en date, le Trésor public, un phénomène qui dénote de la vulnérabilité de ces systèmes, d'où l'urgence de sécuriser les réseaux, protéger et sauvegarder régulièrement les données numériques, mais surtout se doter d'une loi sur la cybersécurité, suggère le stratège en cyberdéfense et souveraineté numérique Gérard Dacosta, qui s'est confié à Youssouf Conté. L'accès des travailleurs de l'économie informelle au régime de l'IPRES et de la Caisse de sécurité sociale, désormais formalisé par des conventions pour leur protection sociale, une réforme historique supervisée par le ministère de la fonction publique, du travail et de la réforme du secteur public, une réforme que l'UNACWA Diapo souhaite inclusive et participative pour une mise en œuvre efficace, nous dit Migi Maram Ndiaye, une réforme qui vise à corriger une injustice qui touche ce secteur représentant près de 90% de l'activité économique nationale, explique notre invité, le directeur du recouvrement de l'IPRES, Pape Cheikh Seck, s'entretient avec Mamadou Thior. Moderniser, structurer et professionnaliser le secteur sportif, le nouveau code du sport adopté hier à l'Assemblée nationale, un nouveau cadre juridique et formel qui devrait répondre aux enjeux de gouvernance et de réforme approfondie du sport sénégalais. Les détails dans la page des sports de Tcherno Souleymane Diallo et la revue de presse de Dominique Kama pour boucler ce journal.
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1: Cher Tidiane Diaye.
0: À la technique Ibrahim Fall, au digital Tchabasek Djemé, bienvenue à tous. Les cyberattaques sont devenues récurrentes au Sénégal. La dernière en date hier, la direction de la comptabilité et du trésor public a informé l'opinion d'un incident qui affecte une partie de ses systèmes d'information depuis dimanche. Pour pallier ce genre de situation, Gérard Dacosta, stratège en cyberdéfense et en souveraineté numérique, propose l'adoption d'une loi sur la cybersécurité. Plus de détails avec Youssouf.
3: C'est devenu fréquent, les cyberattaques au Sénégal. Gérard Dacosta, stratège en cyberdéfense et souveraineté numérique, explique.
4: Déjà, il faut contextualiser et connaître les systèmes d'information comme le Trésor, sont appelés infrastructures critiques. Quand on touche sur ces systèmes, ça peut nuire à un pays. C'est pourquoi on les appelle des OIV. Ce sont les cibles préférées des hackers. La vraie question à se poser, c'est comment nous avons la capacité de résilience, à savoir se relever face à une panne informatique ou face à une cyberattaque.
3: Gérard Dacosta, auteur du livre blanc sur la cybersécurité et souveraineté numérique au Sénégal, propose des solutions.
4: Il faut qu'on revoie le cadre réglementaire pour vraiment mettre en place une culture cyber. Nous n'avons pas une loi sur la cybersécurité. Notre loi sur la protection des données et la cybercriminalité date de 2008. Donc aujourd'hui, nous avons la haute autorité de cybersécurité, à savoir la DCSI, qu'on doit renforcer davantage pour qu'ils puissent vraiment mettre en place une véritable culture cyber. Et cette culture cyber-là, aujourd'hui, on doit former chacun, que ce soit les institutions, le public, le privé, tout le monde doit être au fait de la cybersécurité. Cette loi sur la cybersécurité, si elle arrive, elle permettra de pouvoir mettre la pression par rapport aux entités étatiques et aux autres entités de pouvoir être en règle sur les normes de cybersécurité. Et aujourd'hui, on pourra sanctionner le cas du Trésor si c'est réellement une cyberattaque. On pourra définir les responsables et les sanctionner sévèrement de telle sorte qu'une autre personne qui pourra être en charge de ce système d'information ne fera pas les mêmes erreurs.
3: À l'approche des Jeux Olympiques de la Jeunesse Dakar 2026, le Sénégal doit renforcer sa cybersécurité.
0: Youssouf Conté, le Sénégal, qui poursuit la transformation de son système de protection sociale avec la signature de deux conventions majeures visant l'intégration progressive des acteurs de l'économie informelle dans les régimes de l'IPRES et de la Caisse de sécurité sociale. Cette réforme est présentée comme une réponse à une injustice historique dénoncée par les acteurs du secteur informel. Pour sa mise en œuvre, l'UNACWA Diapo plaide pour la mise en place de cadres de dialogue social fonctionnel et régulier afin d'assurer une meilleure appropriation du dispositif par les bénéficiaires. Migi Maram Ndiaye.
5: L'économie informelle représente près de 90% de l'activité nationale et pourtant les acteurs étaient laissés à eux-mêmes selon Dambadiane, président des marchands ambulants du Sénégal, qui salue cette décision.
6: Nous rencontrons d'énormes difficultés au quotidien. Voir une telle décision est forcément une bonne chose pour nous. Ce que nous déplorons toutefois, c'est le manque d'implication.
5: Du côté de l'UNACWA Diapo, Ousmane Sindiaye, le directeur exécutif, salue une avancée structurelle.
7: Le gouvernement vient de résorber un très vieux déficit, mais un déficit structurel qui est à l'origine d'une grande faiblesse de notre système, de manière générale de notre système de protection sociale, mais qui déteint négativement et de manière dégradante sur notre système de production de richesses.
5: Dans un second temps, le directeur exécutif de l'UNACWA insiste sur la nécessité de mettre en place des cadres de dialogue social.
7: Il faut absolument qu'il y ait un cadre de dialogue et de concertation qui va dorénavant accompagner le processus de mise en œuvre. Parce qu'une chose était d'élaborer les mécanismes et la stratégie d'intégration, mais une autre est d'avoir une fine connaissance de la localisation des acteurs concernés, de leur niveau de revenus, du système de cotisation qu'ils vont mettre en place et naturellement tous les mécanismes de gouvernance qui vont aller avec, qui vont garantir le succès de la mise en œuvre d'une telle mesure.
5: Cette réforme marque une étape importante dans la volonté de l'État d'inclure le secteur informel dans le système de protection sociale.
0: Miki Maram, il y a une réforme donc qui vise à corriger une injustice qui touche ce secteur représentant près de 90% de l'activité économique nationale, explique notre invité, le directeur du recouvrement de l'IPRES, Chpap Cheikh Seck, sera donc avec Mamadou Thior dans la deuxième partie de ce journal. Et puis notez qu'au sommet Africa Forward à Nairobi, au Kenya, au sorti de la séance plénière d'ouverture de ce matin, le président de la République, Bassirou Diomaye Diakhare Faye, s'est entretenu avec Mme Chris Talina Georgia, directrice générale du Fonds monétaire international. La situation de la dette et les voies d'une solution ont concentré leurs échanges. Le chef de l'État a exposé en détail les mesures que le Sénégal a engagées pour contenir les chocs nés du conflit au Moyen-Orient et singulièrement le renchérissement du coût de l'énergie et ses répercussions sur l'économie nationale. Les deux parties sont convenus de poursuivre les discussions dans le cadre des missions des équipes du FMI.
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0: 13h07, la nouvelle gouvernance des ressources naturelles du Sénégal redessine le paysage économique national. Le Haut Conseil du dialogue social est directement interpellé par les enjeux liés au conflit d'intérêts qui en découle à travers un dialogue structuré autour des mécanismes de transparence, du contenu local et de la gestion des conflits. Le rôle du HCDS et de ses mandants tripartites a été renforcé par le comité national ITIE, Marie Gagne.
8: La 43e Assemblée plénière du Haut Conseil du dialogue social était cette fois-ci axée sur la gouvernance des ressources naturelles au Sénégal. Dans un contexte économique difficile, le secteur extractif génère des tensions sociales. Mamadou Lamine Diante est le président du Haut Conseil du dialogue social.
9: Dans le secteur extractif, il y a des intérêts divergents et multiformes qui peuvent impliquer les services de l'État, les entreprises exploitantes, les travailleurs, les collectivités territoriales, les populations qui aspirent à un mieux-être, ce qui peut être des sources de tension.
8: Les membres de cet organe tripartite doivent cerner les véritables enjeux qui tournent autour de trois défis, nous dit Tchali Faye, le président du comité national ITIE Sénégal.
10: Le premier défi, c'est comment faire pour assurer une répartition équitable de ces ressources. Le deuxième défi parle forcément du contenu local. Et le troisième pilier, surtout, c'est la gestion des conflits, mais également des impacts sociaux.
8: Le Sénégal entre de plein pied dans une économie extractive à haute intensité de revenus, une situation qui ouvre plusieurs questions, notamment sur l'efficacité des politiques du contenu local et de la promotion d'une cohésion sociale. Marie Gagne, Amour, pour Radio Sénégal.
0: Et la plateforme nationale de dialogue sur la gouvernance foncière veut renforcer son efficacité stratégique et opérationnelle. C'est à travers un processus participatif de réflexion, de partage et de planification. Son comité de pilotage a ouvert un atelier à Amour pour donc analyser les acquis récent et préparer le Forum national sur le foncier. Tanor Meiss Dien, le président de la plateforme nationale de dialogue sur la gouvernance foncière, est ici au micro de Marie Gagne.
11: Il s'agit d'une retraite stratégique de la plateforme pour passer en revue un certain nombre de questions sur la gouvernance foncière au Sénégal. Et cela nous permet d'échanger sur les questions liées à la gouvernance foncière, les questions liées au conflit foncier, les questions liées au passage de ressources foncières entre les différents usagers, mais également aux questions liées un peu aux différentes investigations qui se font au jour le jour, aussi bien au sein de la plateforme qu'avec toutes les parties prenantes de la plateforme, que sont les différents collèges, donc qui s'activent autour de l'ensemble de ces questions-là. Et également d'autres partenaires techniques et financiers qui nous accompagnent, aussi bien dans ces réflexions-là, mais aussi sur la question liée un peu au fonctionnement de la plateforme elle-même. Et cela, au terme donc, de cet atelier stratégique, on aura un certain nombre de questions qui seront sur la table en termes de recommandations, et ce sont ces recommandations qui devront aussi alimenter le forum national sur le foncier qui se prépare dans les semaines à venir avec la plateforme nationale de gouvernance foncière.
0: À l'instant, Tanor Meissa Dien, le président de la plateforme nationale de dialogue sur la gouvernance foncière au Sénégal. Les réseaux sociaux au service du développement, une réalité dans la commune de Diambati, dans le département de Bonkiline, à travers une vidéo devenue virale dans les plateformes digitales, un jeune influenceur porte les doléances de cette commune rurale du Sonkodou. Les 83 villages de la collectivité vivent toujours dans la pénombre et peinent à étancher leur soif. Abdoulaye Diallo.
12: La vidéo est devenue virale sur les réseaux sociaux. On y voit un jeune à bord d'une charrette en pleine brousse du Sonkodou dans le département de Bonkiline interpeller les pouvoirs publics sur la situation préoccupante de la commune de Diambati en matière d'infrastructure de développement.
13: Assalamu alaikum au Sénégal. Encore Fallou Sonkodou. La commune de Diambati compte aujourd'hui plus de 83 villages. Mais depuis sa création, zéro électrification, zéro poste de santé, zéro l'infrastructure, zéro forage. Nous, on quitte ici plus de 18 ou 23 kilomètres pour aller soigner avec nos charrettes. Parce que chez nous ici, nous n'avons pas des hôpitaux, nous n'avons pas de courant.
12: Fallou Sonkodou, de son vrai nom Youssoufa Cissé, a décidé de s'investir à sa manière dans le combat pour le développement de la commune de Diambati. Ce jeune maçon, âgé d'une vingtaine d'années, lance un appel aux autorités afin qu'elles accordent une attention particulière aux difficultés que vivent les populations.
13: On demande à l'État du Sénégal de donner nos droits fondamentaux, l'accès à l'eau potable, l'énergie, l'infrastructure et pour sa santé. Ça, c'est un droit, c'est pas un cadeau, c'est pas un privilège. L'État du Sénégal, aidez-nous. Les femmes sont en train d'accoucher dans les routes. Voilà aujourd'hui notre situation. On quitte ici plus de 18 km pour aller directement dans la route nationale.
12: Au-delà de ces préoccupations soulevées par le jeune influenceur, Diambati, à l'image de plusieurs autres localités du département de Bonkiline, est confronté à un sérieux problème de déforestation. Les pouvoirs publics sont également attendus sur cette question afin de mieux préserver l'importante flore du Sonkodou. RTC Diou, Abdoulaye Diallo.
0: Les problèmes de santé des populations de Boulel dans le département de Kaffrine nécessitent le renforcement des infrastructures et du plateau technique. Le maire demande l'érection du poste en centre de santé Ousmane Beng.
14: Très tôt le matin, des patients sont venus de loin pour faire la queue. Une consultation ophtalmologique qui évalue la vision de près ou de loin dépiste les maladies oculaires, glaucome, cataracte, maladie de la rétine, tout y passe. Au finish, plus de 400 patients ont été reçus par l'équipe de médecins déployée par l'ONG Diamra et la JPAP Tiam.
15: On a consulté globalement, ça fait je pense 400 personnes. Les patients sont vraiment satisfaits. La priorité, c'est d'être en bonne santé d'abord.
14: La santé des populations, une priorité à Boulel. Le maire plaide pour l'érection du poste en centre de santé, Cherfal.
16: Et qu'on a 5 postes de santé. Tout récemment, on est en train de faire de la construction d'autres postes. C'est la population qui s'engage à le faire, mais accompagnée avec la commune, qui participe. Mais on a un problème de déficit d'infirmiers. Parce que si vous voyez là où nous sommes, c'est les deux postes qui ont des infirmiers avec l'État. Mais les deux autres infirmiers, c'est la commune qui les prend en charge, qui les paye. Alors que vous savez, même les ambulances et tout cela, c'est la commune qui a acheté. Donc vraiment, nous souhaitons à ce que la commune de Boulel soit une commune. Il y a un centre de santé. Les ce qui est évacué au niveau de Niébi pourront rester passés efficaces. Vraiment, c'est notre souhait.
14: 760 km², 57 villages et 48 000 âmes. Boulel est l'une des plus grandes communes de l'arrondissement de Niébi et du département de Kaffrine. Ousmane Bengendoukouman, Radio Sénégal.
0: À 13h14 sur Radio Sénégal, nous parlons politique. Conquête Dakar. Tahaou Sénégal lance le défi. Au sorti de son congrès constitutif, les camarades de Khalifa Babacar Sall annoncent déjà la couleur. Selon Moustapha Dien, invité de la matinale Salam Sénégal, membre de la cellule des cadres, son leader est plus indiqué pour rassembler toute l'opposition autour de sa personne afin de faire basculer la majorité des collectivités territoriales dans son escarcelle. Ses propos sont recueillis par Ramatoulaye Sarr et Aaron Diouf.
17: Qui parle de Tahaw Sénégal pense à Tahaw Dakar. Mmh. Je l'ai dit tantôt par rapport aux performances qu'on a eues en 2014 face à un régime nouvellement élu. Et hélas, je vous le rappelais l'autre jour, Khalifa Sall à lui seul, il a battu Macky Sall avec le PS et tout autre. Donc, la première étape à laquelle on doit penser ou qu'on devrait franchir et qui devrait faciliter la suite des événements, c'est 2027, qui est une étape charnière par rapport à notre évolution pour Tahaw Sénégal, mais surtout aussi pour l'opposition sénégalaise qui devrait apporter l'alternative à ces trois alternances. Et mais surtout cette alternance qui a déçu à plus d'un titre.
18: Alors vous parlez d'une opposition qui peut incarner cette opposition.
17: Khalifa Sall est là. Ah oui. Il a démontré le fait de rassembler toute l'opposition derrière lui et tous les discours et propos presque sont allés vers lui. Mendana, il n'est pas le seul sur le landerneau. Ayant une élection, Amadou Ba est là, Idrissa Seck est là, et Moussa Taï le disait hier. Je pense qu'en 2029 arrivé, on pourrait avoir une pluralité de candidats encadrés. Tout qu'on fait, l'opposition, je pense, elle est en train de travailler dans le cadre du FDR.
18: L'opposition est en train de travailler à quelle fin?
17: Au fin de reprendre la majorité des collectivités territoriales du Sénégal.
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0: Avec Tcherno Souleymane Diallo. Bonjour Tcherno.
19: Bonjour Chetidiane Diaye.
0: Le nouveau code du sport adopté hier à l'Assemblée nationale.
19: Ouais, ce code du sport marque un tournant. Il modernise la gouvernance, structure l'économie sportive et place la jeunesse et l'inclusion au cœur des priorités nationales. Hier, l'Assemblée nationale a adopté le nouveau code du sport, une réforme majeure qui redéfinit le paysage sportif sénégalais, nous dit Migi Maham Ndiaye.
20: Ce texte consacre la pratique sportive comme une mission de service public impliquant l'État, les collectivités territoriales et les acteurs privés. Il est une gouvernance plus transparente avec une commission nationale du sport de haut niveau et des mécanismes clairs de reddition des comptes. Le code introduit aussi la professionnalisation du secteur. Les sociétés sportives et ligues professionnelles sont désormais reconnues, ouvrant la voie à une véritable économie du sport créatrice d'emplois. Autre axe fort, la lutte contre les dérives. Le dopage est désormais encadré selon les standards internationaux, tandis que des sanctions pénales et administratives visent les violences, le racisme, la xénophobie dans les enceintes sportives. Le texte prévoit également des mécanismes alternatifs de règlement des conflits confiés au Comité national olympique sportif sénégalais pour des solutions rapides et spécialisées. Sur le terrain, le code impose l'intégration d'infrastructures sportives dans les établissements scolaires. La situation des personnes vivant avec un handicap sera aussi prise en compte. Il est aussi prévu un vaste programme de plateaux sportifs de proximité. Enfin, il s'inscrit dans une vision importante, création d'un centre de haute performance, diversification du sport scolaire et universitaire et modernisation des instances de gouvernance.
19: Et puis, Ayo a débarqué hier à Saint-Louis. La mascotte des Jeux Olympiques de la jeunesse 2026 a été joyeusement accueillie par la population dans l'établissement de la designer Ndeye Mariam Diop pour le représentant de l'inspection d'Académie. La prouesse de la lauréate doit stimuler l'intelligence des autres fils de la localité depuis Louga, suivant la correspondance de Omar Ning.
21: Les élèves du lycée privé Amadou Sow Ndiaye dans la commune de Saint-Louis ont réservé un accueil chaleureux à Ayo. C'est dans cet établissement qu'étudie Ndeye Mariam Diop, 16 ans, classe de seconde. Elle est la designeuse de la mascotte des JOJ Dakar 2026.
22: Je suis très heureuse de voir la mascotte à Saint-Louis. J'ai connu le concours en lieu de mon prof d'art. Ensuite, j'ai fait le concours au lycée des jeunes filles. Et le 31 octobre, on a fait le dévoilement de la mascotte. Et c'est là que j'ai appris que je suis la lauréate.
21: Le représentant de l'inspecteur d'académie de Saint-Louis, l'inspecteur de l'enseignement moyen secondaire, Amadou Talfal, le sacre de la jeune Ndeye Mariam Diop pour stimuler l'intelligence des autres.
23: On doit fêter nos réussites. Au Sénégal, on est prompt à réagir sur des activités qui ne sont
1: sommes pas porteurs d'espoir. Mais là, quand on partage nos réussites, c'est une manière donc en quoi de stimuler l'intelligence des autres. Je pense que donc l'exemple de Mariama est un bel exemple. Elle pourra servir justement donc aux autres élèves pour dire que, un, c'est possible. Deuxièmement également, on peut partager les bonnes pratiques. Troisièmement, vous également, vous avez fêté l'excellence.
21: Après Ndeye Mariama Diop, la mascotte Ayo sera présentée à Ndeye Khady Crystal Koumbassar. C'est elle qui a proposé le nom Ayo, qui signifie joie en Yoruba. Omar Nying, Saint-Louis, Radio Sénégal.
3: Merci Omar Nying. Depuis Saint-Louis, Châtillon, la Fédération Royale Marocaine de Football a déposé dans les délais légaux son dossier de défense auprès du tribunal arbitral du sport. Selon une source informée, le dossier marocain est conforme aux procédures en vigueur et aux délais fixés par le TAS. Il y a eu des rumeurs évoquant une perte du droit de défense du Maroc et de la CAF. Cela a été démenti le dimanche. Jour férié n'est pas comptabilisé dans les délais, ce qui rend les dépôts effectués lundi parfaitement valides.
4: Donc ils ne sont pas fourclos,
3: non. Et on termine par cette note. La Liga qui joue et qui boucle la 36e journée aujourd'hui avec trois affiches. 17h, Celta Vigo Levante, 18h, Betis Balompié Elche, 19h30, Osasuna Atlético de Madrid. Voilà.
4: Voilà, merci beaucoup à Tierno Souleymane Diallo pour cette page des sports.
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4: Il s'appelle Pape Cheikh Seck, il est le directeur du recouvrement de l'IPRES et il considère que l'informel est une niche qu'il fallait explorer. C'est ce qui explique les conventions signées pour faire bénéficier les travailleurs informels de la protection sociale. L'IPRES et la Caisse de sécurité sociale corrigent ainsi une injustice. Pape Cheikh Seck est interrogé par Momadou Thior.
24: Monsieur Pape Cheikh Seck, bonjour.
25: Bonjour, monsieur Thior.
24: À travers les conventions signées avec l'IPRES et la Caisse de sécurité sociale, la protection sociale est désormais étendue au secteur informel. Pourquoi il fallait le faire?
25: Le Sénégal travaille sur ce projet depuis 2013. Au Sénégal, lorsqu'on analyse la structure de la population des travailleurs et la structure de la population en général, en termes de protection sociale, on a trois segments. Le premier segment, c'est les gens qui sont en situation de vulnérabilité, qui n'ont pas de moyens financiers. L'État du Sénégal a mis en place des dispositifs d'accompagnement avec ce qu'on appelle les actions de solidarité. Par exemple, les bourses de sécurité familiale, on a la carte d'égalité des chances, on a le plan Sésame, etc. Il y a un deuxième segment qui est celui-là constitué par les gens qui travaillent dans le secteur informel. Secteur formel du public comme du privé. Donc, c'est les fonctionnaires, les agents non fonctionnels d'État, les travailleurs du privé régis par le Code de travail, le Code de la marine marchande. Pour ce deuxième segment, on a une couverture qui est quasiment complète. Maintenant, il y a ce troisième segment qui est le plus important et qui, sur 10 travailleurs, représente 9, c'est le travailleur de l'économie informelle. Et pour cette catégorie, au Sénégal, nous n'avons pratiquement aucun dispositif de protection sociale, hormis les mutuelles.
24: Comment va se faire cette couverture sociale?
25: Dans ces conventions, il est dit que ces travailleurs de l'économie informelle sont élevés en matière de protection sociale à la même dignité que les travailleurs du secteur. Ils auront les mêmes droits en termes de risques couverts et ils auront les mêmes avantages en termes de prestations à servir.
24: L'informel emploie le plus grand nombre de travailleurs. Que gagne la Caisse de sécurité sociale et l'IPRES en élargissant la protection sociale à tous ces travailleurs?
25: En faisant cette extension, le Sénégal se hisse sur les standards internationaux. Donc c'est d'abord une fierté nationale. La deuxième chose, quand on regarde les données statistiques au niveau des grandes institutions, au niveau du BIT, de l'OIT, cette extension va nous permettre de booster notre taux de couverture nationale en matière de protection sociale. Maintenant, pour en venir aux institutions, nous allons pouvoir, du fait de la mutualisation et du nombre de nouveaux cotisants qui vont être intégrés au système, bénéficier de cet apport financier qui va nous permettre, d'une part, d'améliorer et d'assurer la continuité des prestations, mais d'autre part, de procéder à des politiques de placement financier qui vont nous permettre de fructifier ces fonds. Fonds qui vont nous permettre d'améliorer à nouveau la qualité des prestations que nous servons.
24: L'IPRES et la Caisse de sécurité sociale ont maintenant un guichet unique. Quelles sont vos prestations?
25: On a unifié les procédures. Il n'y a plus de redondance. Quand un employeur doit faire des formalités à la Caisse et à l'IPRES, il les fait indifféremment au niveau de l'un de nos guichets et le système s'occupe de transférer l'information. Le paiement des taxes sur cotisation sociale est unifié, l'employeur ne fait qu'un chèque et c'est le système qui fait la ventilation entre l'IPS et la caisse. Et la gestion de son dossier de recouvrement est faite de façon mutualisée. Donc l'employeur n'a pas deux interlocuteurs, il n'a qu'un seul interlocuteur qui agit au nom et pour le compte des deux institutions. Pour les travailleurs, ce portail que nous avons mis en place va intégrer très prochainement une fonctionnalité nouvelle qu'on appelle l'espace salarié. On va permettre à un salarié sénégalais de pouvoir, à partir de son téléphone portable, se connecter en base avec un identifiant qu'on va donner, regarder sa carrière, s'il y a lieu, nous demander de faire les corrections en nous donnant les justificatifs. L'avantage de ce système, c'est qu'à la veille de la retraite, si la reconstruction de la carrière est faite normalement et validée avec l'assuré, normalement, ce dossier, on pourrait le mettre en paiement dans le mois suivant la date de départ à la retraite.
24: Monsieur Pape Cherseck, je vous remercie.
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4: C'est avec Dominique Kama.
5: Sommet Africa Forward à Nairobi. Le président Bassirou Diomaye Faye vend les ambitions du Sénégal pour les Jeux Olympiques de la jeunesse. Entre panel et audience, titre Le Soleil. En effet, le chef de l'État a pris part hier à l'université de Nairobi à la clôture du panel de haut niveau consacré au sport et au développement organisé dans le cadre du Forum des Affaires France-Afrique. Aux côtés des présidents kényans, français et botswanais, Bassirou Diomaye Faye a plaidé pour une meilleure valorisation du potentiel économique et social du sport en Afrique, rapporte notre confrère Aliou Diouf. Le président de la République a ouvert son intervention en évoquant la dernière Coupe d'Afrique des Nations remportée par le Sénégal face au Maroc sous les applaudissements de l'assistance. Poursuivant son propos, le chef de l'État a inscrit le sport au cœur de l'agenda national de transformation. Secteur à fort potentiel économique, il a appelé à des investissements conséquents, capables de générer durablement de la croissance, des emplois et la cohésion sociale. À 5 mois des Jeux olympiques de la jeunesse Dakar 2026, premier événement olympique accueilli sur le sol africain, l'impact est déjà tangible, a-t-il souligné. Selon lui, les travaux de construction et de rénovation des infrastructures ont déjà mobilisé à ce jour plus de 132 000 personnes. Cette première journée du président Bassirou Diomaye Faye au sommet Africa Forward a aussi été marquée par plusieurs audiences de haut niveau. Selon un communiqué de la présidence, il s'agit pour le chef de l'État de mobiliser à l'échelle internationale les leviers utiles à la mise en œuvre de la vision Sénégal 2050. Plusieurs acteurs clés de la logistique, du financement d'infrastructures durables ont été reçus par le président. Bassirou Diomaye Faye s'est également entretenu avec son homologue français Emmanuel Macron sur la coopération bilatérale entre les deux pays. Le trésor public victime d'une cyberattaque. 70 gigas de données dans le dark web. Grosse faille dans le système barre en une Le Quotidien. Le pays sous le feu des hackers renchérit Le Quotidien L'Observateur. Après la direction de l'automatisation des fichiers et la Direction générale des impôts, le Trésor est le troisième maillon stratégique de l'État à être attaqué. Dans un communiqué, la Direction générale de la comptabilité publique et du Trésor annonce la prise de mesures conservatoires conformément à son plan de continuité d'activité.
6: Cher Tidiane Diaye.
4: Et c'est la fin de cette édition. Le rappel des titres, les réseaux et systèmes informatiques des structures étatiques de plus en plus victimes de cyberattaques. La dernière en date, le trésor public, un phénomène qui dénote de la vulnérabilité de ces systèmes, d'où l'urgence de sécuriser les réseaux, protéger et sauvegarder régulièrement les données numériques, mais surtout se doter d'une loi sur la cybersécurité, suggère le stratège en cyberdéfense et souveraineté numérique, Gérard Dacosta, qui s'est confié à Youssouf Konté l'accès des travailleurs de l'économie informelle au régime de l'IPRES et de la Caisse de sécurité sociale désormais formalisé par des conventions pour leur protection sociale, une réforme historique supervisée par le ministère de la fonction publique, du travail et de la réforme du secteur public, une réforme que l'UNACOA Diapo souhaite inclusive et participative pour une mise en œuvre efficace, nous a dit Migi Maram Ndiaye, une réforme qui vise à corriger une injustice qui touche ce secteur représentant près de 90% de l'activité économique, nous a expliqué notre invité, le directeur du recouvrement de l'IPRES, Pape Cheikh Seck, au micro de Mamadou Thior. Moderniser, structurer et professionnaliser le secteur sportif, le nouveau code du sport adopté hier à l'Assemblée nationale, un nouveau cadre juridique et formel qui devrait répondre aux enjeux de gouvernance et de réforme approfondie du sport sénégalais. Merci à l'équipe de ce 13h, Ibrahim Fall à la technique, assisté de Seyni Diop d'Oroba et Thiabasek Djemé au digital, centre de distribution et de modulation André Noël Tiandoum, production Marianne Ndiaye, réalisation Betty Diawara, coordination générale Papa Malindao et Elisabeth Agnessar. Tout de suite, le journal des langues nationales. Merci, bon après-midi à tous.
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2: Pile 15h sur Radio Sénégal, une synthèse de l'actualité. Je suis en compagnie de Tiabasek Diémé.
3: Ah ouais, si, si.
2: Bonsoir et bienvenue. Préparatif de la campagne agricole 2026. Le Sénégal sécurise 50 000 tonnes d'urée, informent les services du ministère de l'Agriculture. Une décision jugée salutaire par les acteurs dans un contexte mondial marqué par la volatilité des prix des engrais et des incertitudes sur les marchés internationaux. Une anticipation des autorités qui vise à garantir aux producteurs un accès régulier aux intrants agricoles et éviter du coup les ruptures d'approvisionnement. Hivernage 2026, toujours prévention des inondations. Le ministre de l'Hydraulique et de l'Assainissement a effectué ce lundi une visite de terrain dans plusieurs communes de la région de Dakar. Il s'agit pour Cheikh Tidiane Diaye d'évaluer l'état d'avancement des travaux et renforcer la coordination entre les structures engagées dans la prévention des inondations. Des ouvrages qui seront livrés avant l'hivernage, a assuré le ministre. Sur les sites visités, on peut retenir Kermassar, Carouille-sur-Mer et Mbao. Souveraineté pharmaceutique, un pas vient d'être franchi avec la signature d'une convention entre la PIXES et la Société Avenir Pharmacies, une convention portant sur la mise en œuvre d'un complexe industriel pharmaceutique intégré à la zone économique spéciale intégrée de Dias. À terme, le complexe vise une capacité initiale de 10 millions d'unités dans une première étape avant de porter sa production annuelle à 30 millions d'unités en termes d'emploi. Les deux structures annoncent 189 emplois directs en phase initiale et 500 à 800 emplois à maturité. Alerte météo. L'ANACIM annonce une dégradation des conditions maritimes sur les côtes sénégalaises marquée par une houle dangereuse et des vents forts. Le phénomène devrait persister jusqu'au 16 mai. Avec des risques importants pour la navigation et les activités de pêche, renseigne l'ANACIM. Sur l'international, Africa Forward, deuxième jour, les présidents africains face au président Macron qui veut amorcer une nouvelle dynamique dans le partenariat France-Afrique. Le même souhait a été émis par le secrétaire général de l'ONU, Antonio Guterres, invite ainsi à réformer l'ONU afin d'offrir à l'Afrique et à d'autres régions du monde une meilleure représentation. Pour le secrétaire général de l'ONU, la réforme est nécessaire car face aux fractures géopolitiques, il est impératif de garantir la paix et la sécurité dans un monde actuel extrêmement difficile, a déclaré Antonio Guterres. Le Wolof, c'est tout de suite.
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3: Ah ouais, si, si.
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0: 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Nous avons un rôle pour nous, c'est la vocation nationale. Tout ce que nous devons permettre, nous devons travailler dans les démembrements régionaux. C'est ce que nous devons faire. Nous devons travailler aussi avec le ministère de la Santé pour que facilement nous devons avoir une réforme ci statut centre national de transfusion ça bo ben la ñaarel bi moy sank ci tambali kaddu 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
3: Papa Malik Diarra.
4: Bonsoir, technique Tiabasek Djemé. La météo nationale annonce une forte houle à partir du jeudi à 22h qui va se poursuivre jusqu'au samedi. En plus de cela, le pays sera couvert par la poussière, une vague de poussière venue du désert du Sahara qui sera accompagnée d'une forte chaleur au centre, à l'est et au sud du pays. Les cyberattaques sont devenues récurrentes au Sénégal. La dernière en date hier, la direction de la comptabilité et du trésor public a informé l'opinion d'un incident qui affecte une partie de ses systèmes d'information depuis dimanche. Pour pallier ce genre de situation, Gérard Dacosta, stratège en cyberdéfense et en souveraineté numérique, propose l'adoption d'une loi sur la cybersécurité. Le Sénégal poursuit sa transformation, la transformation de son système de protection sociale avec la signature de deux conventions majeures visant l'intégration progressive des acteurs de l'économie informelle dans les régimes de l'IPRES et de la Caisse de sécurité sociale. Cette réforme est présentée comme une réponse à une injustice historique dénoncée par les acteurs du secteur informel. Pour sa mise en œuvre, Lenakwa Diapo plaide pour la mise en place de cadres de dialogue social fonctionnel et régulier afin d'assurer une meilleure appropriation du dispositif par les bénéficiaires. Reconquête de Dakar, Tahaou Sénégal lance le défi. Au sorti de son congrès constitutif, les camarades de Khalifa Sall annoncent déjà la couleur. Selon Moustapha Dien, invité de la matinale Salam de Radio Sénégal, membre de la cellule des cadres, son leader est plus indiqué pour rassembler toute l'opposition autour de sa personne aux fins de faire basculer la majorité des collectivités territoriales dans son escarcelle. Dans un instant, la version en wolof.
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0: Clandestinité, moi,
1: Manu, mes partis,
0: ils étaient là.
1: Donc, nous avons les landings Savanay Bobo, les Bachili, les Ahmad Dansoro, nous avons dans la clandestine pure et dure, les Seydou Cissokho, nous avons dans la clandestine. Mais bien que nous avons dit que nous avons dit que nous avons dit que nous avons dit que nous avons dit parce que nous avons dit que nous avons dit que nous avons dit que nous avons dit que nous avons dit que nous avons dit que nous avons les forces sociales, que nous avons dit que nous avons dit que nous avons dit que le paysage politique ou beaucoup n'y a pas amusant sans créer parti les 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
1: 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Nous sommes les collaborateurs d'Ablaye Wade parce que nous sommes les seuls tour figurés qui récipient de reconnaissance du Parti démocratique sénégalais.
0: Si vous avez fait une manifestation ou une organisation, comment vous avez fait?
1: C'était difficile parce que nous sommes pour chasser. Mais particulièrement nous, les jeunes, à l'époque, on était des élèves, des étudiants. Ils jetaient l'un tout donne. Union des jeunes travailleurs. Bon, libéral, bien amoureux. Libéral, union, UGTL, Yagoul.
0: UGT.
1: Bon, UGTL. Nous avons Joseph Ndong, nous Ablaye Faye, nous avons Serigne Diop, professeur Serigne Diop, nous avons Mohamed Sek, nous avons eu une direction UGT, direction génie. Mais si nous avons eu une réunion, ça, nous avons eu une réunion parce que nous avons permettre.
0: Ah bon?
1: Ah oui, nous avons permettre. Si nous avons eu préfecture, nous avons eu autorisation. Si nous avons eu caravane, installer ces secteurs ou ces cellules, nous faisons l'œuvre de la Sanéher ou de Nabou Nakhatal. En fait, c'était difficile.
0: Dans le même risque.
1: Ah oui, il y avait le début du PNS était très dur. Mais avec la conviction, avec la confiance, nous avons su progresser, bercer vraiment le chemin, tout le mur, d'aller avancer. Tao. Alors, bon, il y a un peu alors, il y a un peu de temps. Parce que, Abla Dakhal n'a pas
0: eu. Alors, nous avons dit que le président Léopold Sédar Senghor a fait Ablaye Wade Laye Ndiombor. Tout le monde a fait un peu de temps.
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0: c'est le premier congrès
1: constitutif à Kaolack.
0: 76.
1: Région 76.
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1: 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Alors bien demain, nous préparons, nous n'y a pas délégué dans les dajé, nous jouons les régions, dans les nyau, n'y a pas foutu Kaolack. Mais salle de cinéma bougeait pour abriter le congrès, nous bagnons nous. Chambre de commerce bougeait, bagnons nous. Tous les lieux publics, Senghor, bagnons nous. Mais tant bon, ma fatli, ni Bawot, Babacar Ba, ancien ministre des Finances, moi donne le responsable de Kaolack. Il était tout puissant ministre des Finances. Il y avait également le compte cadre. Le responsable du Parti démocratique sénégalais, le congrès annulé. 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
1: 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Alors donc il y avait juste là des pessimismes et que dans des zones bloquées, ni pour une bonne avant la démocratie.
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1: 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Abla Wade, c'était son consultant international aussi. Abla Wade, ligueyam, mok bayam, vous dites que vous liguez le pays africain. Il était le consultant. Donc, il travaillait avec il avait son cabinet à Paris. Donc, mais le parti, il faut donner le carrément. Alors, Baye Fina, Boubacar Sall, nous sommes le numéro 2. Nous sommes Jambare Wade Yal. Vraiment, nous sommes le ligueyam. Mais, bien sûr, nous sommes le ligueyam. 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
1: 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extraordinaire conformément aux autres du dara mais c'est il est bon de le rappeler pour nit ñi xam lolu amna ci li nga xamanteni mo amone ci jamono jojj maintenant en 2002 en 2000 lañ nek
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1: 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Il est extrêmement endurant. 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Mais il est important de rappeler aux citoyens sénégalais à nos concitoyens la phase importante bi nga xamante ni moom le parti démocratique sénégalais rencontré de son implantation à la prise du pouvoir.
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1: 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Il est multidimensionnel. 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
1: Histoire retiendra cela. Le 19 mars 2000 Ablaye devient le troisième président de la République du Sénégal. Cette victoire représente la première alternance démocratique pacifique du Sénégal. Pacifique encore.
0: Pacifique.
1: Il aimait ce mot.
0: Bakan benn bakan d'autre ci.
1: Il aimait à dire aux militants et aux responsables. Que je ne marcherai jamais sur Dakar pour aller au pouvoir. 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
2: 17h00 dans le studio de Radio Sénégal International. Mesdames, Messieurs, voici un survol de l'actualité nationale et internationale en français à Wolof, aux manettes pour la diffusion. Céline Noël Diop, bien bourgeois à tous et bienvenue. Le 23e Salon international de l'énergie et du pétrole en Afrique ouvert ce matin à Dakar. Le thème de cette année, je cite, les ressources extractives, enjeux et perspectives. Dakar qui accueille aussi pour deux jours une conférence internationale sur la crise de la dette au Sénégal. Experts et autorités se concertent sur les solutions durables et les alternatives au Fonds monétaire international. Une tribune pour des économistes défenseurs d'une économie bâtie sur nos propres ressources. Hors de chez nous d'abord, au Mali, les djihadistes ont incendié plusieurs dizaines de camions de marchandises et ont tenté de braver le blocus. Ensuite, en France, le Sénat a rejeté ce mardi, donc pour la deuxième fois, l'ensemble de la proposition de loi créant un droit à l'aide à mourir. Le président des Républicains, Bruno Retailleau, a appelé du même coup à l'organisation d'un référendum sur cette réforme sociétale majeure chère à Emmanuel Macron. Enfin, en Syrie, l'Union européenne rétablit son accord de coopération avec Damas après donc la levée des sanctions. C'est la fin de ce survol de l'actualité nationale et internationale en français, la version Wolof juste après cette transition sonore.
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0: Parlons sur l'actualité Radio Sénégal International. Allô? 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Allô, Yagme Dega?
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0: Forum sur l'actualité Radio Sénégal International, allô?
1: Allô, Aline?
0: Oui.
1: L'initial.
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0: 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Bonjour.
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1: 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Vous êtes
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1: 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Vous êtes là. Vous
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1: 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Merci, Aline.
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0: 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Le forum sur l'actualité de Radio Sénégal International, nous avons parlé de cyberattaque. Nous avons gagné, mais privé, nous avons subir. Donc, nous avons une loi, division bo xamné spécial pour xex lolou lañu waxtane rek 88 628 73 46 88 628 73 46

0: Bonjour, sur l'actualité Radio Sénégal International, Amna Kouné Kilim Diallo.
1: Allô, bonjour Monsieur Diop.
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1: Comment vous allez Monsieur Diop?
0: Ça va très bien Moussa, Nagamou. Ça va,
1: je travaille.
0: D'accord.
1: C'est à 22h, amon ñu liguey rek.
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0: Même privé oui oui oui oui. Oui.
1: Mais nous monsieur Diop, lui c'est moi je suis dans le privé mais état vous attaquez vraiment donc c'est une homme là parce que nous au niveau du privé nous par exemple man ouais. chaque mois on me donne des cours hein.
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0: Forum sur l'actualité Radio Sénégal International. 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
18: d'expérience
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19: 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waron nañ ko inviter su ñewé baxna su ñewul baxna mais gëm na ko mëna inviter PS mëna inviter APR waron nañ ko mëna inviter parce que il fit des moments c'est un camarade té nak ëlëk du agn du rer lu 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
18: 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Est-ce que yakar ngeen dina yomb tamit ndax depuis Laurent beaucoup d'eau a coulé sous les ponts parce que dañ fay tek tank nak de
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19: 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autonomes et ils sont indépendants voté nañ pour le maire Abbas Fall dañ koy ñaanal malheureusement dégg na muy wax ça dañ bëgg def mairie mbi délégation spéciale et ça vraiment dinañu bet mu bok ak 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
19: ce n'est pas son point de vue
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18: c'était pas ses propos
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19: 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élection législative dogatiko 2000 mu jeex Ablaye Wade 2011 la commencé en problème avec les élections de 2011 donc mom avec 23 juin so djé Macky Sall bi mu ñëw 2014 déjà Macky Khalifa Sall gagné ko 2022 ñu dogaliko donc c'est pourquoi tay je comprends ce régime ñu mettre le paquet par rapport à 2027. 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Ablaye Wade mandat de 7 ans la amone. 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
2: la grande famille socialiste
0: 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échappés solitaires ñu ñëk gëm nañ ni lool mënatul payer il faut que ñu def de grands ensembles et lool man damay magnifier les projets yi nga am tay président mu ko introduire par rapport à la 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dire que ce pays il faut que nous liguions ko
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0: et on a un grand chantier devant nous
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0: 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ses missions c'est la conquête et l'exercice du pouvoir, mais li ci gëna am solo té nit ñi faté ko c'est participer à l'éveil des masses des consciences té dé bonne partie nga fi dégg mo am école du 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communes d'arrondissement Khalifa avait remporté les esprits de la ville ñu dem 2017 avec initiative 2017 dem manko mais tay gis nañ ni cette plateforme atteint ses limites motax tay ñuy mutéu vers un 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
1: d'accord merci beaucoup monsieur Moustapha Dian cadre à taxaw Sénégal Kumpentum salam Sénégal vous remercie
0: c'est à moi de vous remercier pour cette invitation merci.
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0: 19h sur les antennes de Radio Sénégal et c'est votre journal. Au sommaire, crise de la dette au Sénégal, Dakar accueille une conférence internationale de deux jours. Voici le constat du président de la majorité parlementaire, l'honorable Aïb Dafé.
1: Le gouvernement du Sénégal, en décidant de respecter la loi portant code de transparence dans la gestion des finances publiques, a eu à révéler l'ampleur de la dette publique et du déficit public au Sénégal. Il s'agissait d'un exercice de transparence.
0: On y revient largement au cours de ce 19h, 23e Salon international de l'énergie et du pétrole en Afrique. C'est ici également à Dakar le thème « Les ressources extractives, enjeux et perspectives ». Voici les précisions du secrétaire général du ministère de l'énergie, du pétrole et des mines, Chernian.
2: La mise en production du champ pétrolier de Sangoma, suivie de celle du projet Grand Tortue Ahmeyim, marque une étape historique dans le développement énergétique de notre pays. Le Sénégal est donc un pays producteur de pétrole et entend assumer pleinement les responsabilités qui découlent de ce statut. C'est dans cette perspective que le gouvernement a fait de la transparence un principe directeur dans sa politique extractive.
0: Voilà pour l'essentiel, le menu de ce 19h sur Radio Sénégal. Les détails après ceci.
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4: Moussa Joseph Faye.
0: Nous sommes avec la Tata des Noctambules, Tata Céline Ouadjop, et bienvenue. Et crise de la dette au Sénégal, Dakar accueille une conférence internationale de deux jours. C'est une tribune offerte aux économistes pour d'abord proposer des solutions durables et alternatives. Le compte-rendu est signé à Djoufa Timari.
4: Ideas Africa Network pose ses valises dans la capitale sénégalaise. Dans sa délégation, experts, économistes, universitaires africains de l'Argentine, du Pakistan, entre autres, tous s'intéressent à une question commune, celle de la dette. Et au Sénégal, elle continue de faire débat. Ndongo Samba Silla, directeur Afrique de Ideas.
5: Le Sénégal est un petit pays économiquement parlant, mais nous sommes dans la cour des grands quand il s'agit de voir le service de la dette public extérieur qui doit être payé entre 2024 et 2028. Vous allez voir que l'Afrique du Sud devra payer 57 milliards de dollars au titre du service de la dette. Le Sénégal est à la 7e place avec 15 milliards de dollars.
4: Sur les perspectives à cette crise, l'économiste abonde dans le même sens que les autorités. Non à la restructuration, clame-t-il tout haut.
5: Il faut avoir une approche autre que l'approche FMI. Mais en même temps, avoir une alternative à l'approche FMI ne vaut pas signifier une austérité auto-imposée.
4: Le député président du groupe parlementaire PASTEF Les Patriotes Aïb Dafé salue une décision courageuse du gouvernement actuel, celle d'un devoir de vérité.
1: Le gouvernement du Sénégal, en décidant de respecter la loi portant code de transparence dans la gestion des finances publiques, a eu à révéler l'ampleur de la dette publique et du déficit public au Sénégal et également les problèmes liés à la dette cachée. Il s'agissait d'un exercice de transparence.
4: Il a été démontré les limites d'une dépendance au Fonds monétaire international et l'utilité d'un souverainisme économique.
0: Hadji Fatou Barry, en tout cas, c'est un débat très intéressant qui survient d'ailleurs dans un contexte où le Sénégal est la victime de beaucoup de cyberattaques. La dernière en date, la direction de la comptabilité du Trésor public est victime d'un incident qui a affecté une partie de ses systèmes d'information depuis dimanche dernier. Quelle solution, quelle alternative? Gérard Dacosta, il est stratège en cyberdéfense et en souveraineté numérique. Il dévoile en tout cas ses équations, analyse avec le professeur Youssouf Kondé.
6: C'est devenu fréquent, les cyberattaques au Sénégal. Gérard Dacosta, stratège en cyberdéfense et souveraineté numérique, explique.
7: Déjà, il faut contextualiser et connaître les systèmes d'information comme le Trésor, qui sont appelés infrastructures critiques. Quand on touche sur ces systèmes, ça peut nuire à un pays. C'est pourquoi on les appelle des OIV. Ce sont les cibles préférées des hackers. La vraie question à se poser, c'est comment nous avons la capacité de résilience, à savoir se relever face à une panne informatique ou face à une cyberattaque.
6: Gérard Dacosta, auteur du livre blanc sur la cybersécurité et souveraineté numérique au Sénégal, propose des solutions.
7: Il faut qu'on revoie le cadre réglementaire pour vraiment mettre en place une culture cyber. Nous n'avons pas une loi sur la cybersécurité. Notre loi sur la protection des données et la cybercriminalité date de 2008. Donc aujourd'hui, nous avons la haute autorité de cybersécurité, à savoir la DCSI, qu'on doit renforcer davantage pour qu'ils puissent vraiment mettre en place une véritable culture cyber. Et cette culture cyber-là, aujourd'hui, on doit former chacun, que ce soit les institutions, le public, le privé, tout le monde doit être au fait de la cybersécurité. Cette loi sur la cybersécurité, si elle arrive, elle permettra de pouvoir mettre la pression par rapport aux entités étatiques et aux autres entités de pouvoir être en règle sur les normes de cybersécurité. Et aujourd'hui, on pourra sanctionner le cas du Trésor si c'est réellement une cyberattaque. On pourra définir les responsables et les sanctionner sévèrement de telle sorte qu'une autre personne qui pourra être en charge de ce système d'information ne fera pas les mêmes erreurs.
6: À l'approche des Jeux Olympiques de la Jeunesse Dakar 2026, le Sénégal doit renforcer sa cybersécurité.
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0: 5 minutes après 19h, 23e salon international de l'énergie et du pétrole en Afrique. C'est également ici à Dakar le thème « Les ressources extractives, enjeux et perspectives ». Notre pays attend beaucoup, beaucoup de ce 23e salon. Et c'est pour assumer pleinement les responsabilités qui découlent de son statut de pays pétrolier et gazier. Le compte-rendu est signé de son Excellence, l'ambassadeur Elhadj Mansourba.
8: Ce 23e Salon international de l'énergie et du pétrole en Afrique se veut un espace de dialogue, de réflexion autour de défis majeurs, notamment la gouvernance des ressources extractives. Mohamed Seck, président de l'ASDEA, Association sénégalaise pour le développement de l'énergie en Afrique.
9: Les ressources extractives ne doivent plus être seulement des sources d'exportation brute. Elles doivent devenir des leviers d'industrialisation, de création d'emplois et d'intégration régionale.
8: Le Sénégal réaffirme son option de transparence dans la gouvernance des ressources naturelles. Cheikh Niane, secrétaire général du ministre de l'Énergie, du Pétrole et des Mines.
2: La mise en production du champ pétrolier de Sangoma, suivie de celle du projet Grand Tortue Ahmeyine, marque une étape historique dans le développement énergétique de notre pays. Le Sénégal est donc un pays producteur de pétrole et entend assumer pleinement les responsabilités qui découlent de ce statut. C'est dans cette perspective que le gouvernement a fait de la transparence un principe directeur dans sa politique extractive.
8: La rencontre était aussi l'occasion de rendre hommage à Abdou Diouf Junior, journaliste spécialiste des ressources extractives, décédé récemment. Le président de l'ASDEA salue sa mémoire, Mohamed Seck.
9: Pour la petite histoire, il avait donné son accord pour être le maître des cérémonies de cette cérémonie de ce matin. Mais hélas, Dieu en a décidé autrement. Au nom de l'ASDEA, j'adresse à sa famille nos sincères condoléances.
8: L'Italie est le pays invité d'honneur de ce 23e CIEPA pour la deuxième fois. Parmi les sujets à débattre durant ces deux jours, la crise énergétique née du blocage du détroit d'Ormuz ou encore la renégociation des contrats pétroliers et gaziers. Le rapport final sera transmis au gouvernement. Et
0: merci à son Excellence, l'agent Mansourba. En matière de gouvernance des ressources naturelles, d'ailleurs, le Haut Conseil du dialogue social a directement interpellé sur les enjeux liés au conflit d'intérêts. Le comité national ITE a renforcé le rôle du HCDS et de ses mandants tripartites. C'était Hambourg. J'appelle Marie-Diagne Labarona.
10: La 43e assemblée plénière du Haut Conseil du dialogue social était cette fois-ci axée sur la gouvernance des ressources naturelles au Sénégal. Dans un contexte économique difficile, le secteur extractif génère des tensions sociales. Mamadou Lamine Diante est le président du Haut Conseil du dialogue social.
11: Dans le secteur extractif, il y a des intérêts divergents et multiformes qui peuvent impliquer les services de l'État, les entreprises exploitantes, les travailleurs, les collectivités territoriales, les populations qui aspirent à un mieux-être, ce qui peut être des sources de tensions.
10: Les membres de cet organe tripartite doivent cerner les véritables enjeux qui tournent autour de trois défis, nous dit Tchali Faye, le président du comité national ITE Sénégal.
12: Le premier défi, c'est comment faire pour assurer une répartition équitable de ces ressources. Le deuxième défi parle forcément du contenu local. Et le troisième pilier, surtout, c'est la gestion des conflits, mais également des impacts sociaux.
10: Le Sénégal entre de plein pied dans une économie extractive à haute intensité de revenus, une situation qui ouvre plusieurs questions, notamment sur l'efficacité des politiques du contenu local et de la promotion d'une cohésion sociale. Marie Diagne Ambour pour Radio Sénégal.
0: Merci à la baronne d'Ambour, Marie Diagne. Toujours Ambour, la plateforme nationale de dialogue sur la gouvernance foncière veut renforcer son efficacité stratégique et opérationnelle. On est en droite ligne dans les préparatifs du Forum national sur le foncier. Le président de la plateforme nationale, Tanor Messadien, toujours au micro de Marie-Diagne Labaronne.
13: Il s'agit d'une retraite stratégique de la plateforme pour passer en revue un certain nombre de questions sur la gouvernance foncière au Sénégal. Et cela nous permet d'échanger sur les questions liées à la gouvernance foncière, les questions liées au conflit foncier, les questions liées au passage des ressources foncières entre les différents usagers, mais également aux questions liées un peu aux différentes investigations qui se font au jour le jour, aussi bien au sein de la plateforme qu'avec toutes les parties prenantes de la plateforme, que sont les différents collèges, donc qui s'activent autour de l'ensemble de ces questions-là. Et également d'autres partenaires techniques et financiers qui nous accompagnent, aussi bien dans ces réflexions-là, mais aussi sur la question liée un peu au fonctionnement de la plateforme elle-même. Et cela, au terme donc, de cet atelier stratégique, on aura un certain nombre de questions qui seront sur la table en termes de recommandations, et ce sont ces recommandations qui devront aussi alimenter le forum national sur le foncier qui se prépare dans les semaines à venir avec la plateforme nationale de gouvernance foncière.
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0: 11 minutes après 19 heures, on parle de la police nationale du Sénégal qui renforce ses effectifs avec la sortie de la 49e promotion. Son effectif, 261 éléments, dont 41 femmes. Il y a des commissaires, des officiers, des sous-officiers. Le ministre de l'Intérieur et de la Sécurité publique recommande d'ailleurs trois piliers à ces nouveaux sortants: le droit, l'exemplarité et l'humanité. N'est-ce pas, Alinga Diouf?
14: Une prise d'armes marquant la sortie de la compagnie cadre de la 49e promotion des commissaires, officiers et sous-officiers de police. La promotion commissaire divisionnaire de classe exceptionnelle Baba Yaradou compte 261 éléments. Le ministre de l'Intérieur et de la Sécurité publique, Mohamedou Bamba Cissé, a présidé la cérémonie.
15: Le terrain qui vous attend est exigeant. Vous allez être confronté à la rudesse de la criminalité, à la détresse des victimes. Toutefois, dans l'exercice de vos fonctions, gardez toujours à l'esprit ces trois piliers. D'abord le droit. Le droit est votre bouclier. En respectant scrupuleusement les règles, vous protégez l'institution et vous vous protégez vous-même. Ensuite, l'exemplarité. Votre comportement doit être irréprochable en toutes circonstances et en tout lieu. Enfin, l'humanité. Soyez humain. Derrière chaque intervention, sachez qu'il y a un citoyen, des enfants, une famille.
14: Pour le ministre de l'Intérieur, le policier doit avoir un comportement exemplaire.
15: Commissaire, officier et sous-officier, vous avez choisi cette voie. Vous avez choisi ce noble métier. Un métier où l'on donne parfois tout jusqu'au sacrifice ultime pour que nos libertés ne soient pas de vains mots. Chers récipiendaires, soyez donc conscients que le port de l'uniforme n'est pas un privilège, mais une lourde et une très lourde responsabilité.
14: 41 dames figurent dans cette 49e promotion. 2 dames commissaires, 9 officiers et 30 sous-officiers.
0: On ferme le banc avec Alinga Diouf. En attendant, en tout cas, leur déploiement sur le terrain, dans le PACA au Balantakunda, les éléments de l'escadron de surveillance et d'intervention, eux, ils sont déjà à pied d'œuvre. Ils sont dans les établissements scolaires. C'est pour sensibiliser les élèves sur les notes de civisme, d'esprit de défense et de sécurité routière. Le partenariat, évidemment, c'est entre les deux ministères, celui des forces armées et celui de l'éducation nationale. J'appelle Chérif Abdoulaye Diallo.
16: La cérémonie a démarré par la levée des couleurs dans la cour du CEM Mamoudou Mané de Sédiou en présence des autorités scolaires, des enseignants et des élèves. Après l'exécution de l'hymne national, le sous-lieutenant Joseph Mar est revenu sur le sens de cette activité initiée par les forces de défense et de sécurité.
17: On va s'entretenir avec vous sur trois points. Je vais commencer par le civisme. Tout à l'heure, j'ai vu des élèves arroser les plantes. Ça, c'est un acte civique. J'ai vu aussi des gens, en venant à l'école, ils ont escaladé le mur. C'est un acte civique. Donc, le civisme peut être défini par plusieurs éléments qui contribuent à cultiver un comportement respectueux et responsable en société.
16: Après le civisme, place à l'esprit de défense.
17: L'esprit de défense, c'est une attitude citoyenne et responsable morale visant à éveiller les consciences, forger l'unité nationale, protéger la souveraineté plutôt qu'une simple posture militaire. Par exemple, vous voyez dans votre quartier un individu inconnu, étranger, qui fait des va-et-vient suspects. Vous pouvez alerter les forces de défense et de sécurité pour qu'ils ne commettent pas son fort.
16: Au cours de cette cérémonie, les symboles de la République ont été aussi rappelés aux élèves. Une initiative fortement saluée par le principal du SEM, Mamadou Mané. Au-delà de cet établissement, les éléments de l'ESI de Sédiou, dirigés par le lieutenant Camara, ont investi plusieurs autres écoles du département afin de promouvoir le civisme, l'esprit de défense et la sécurité routière auprès des jeunes. RTC Diou, Abdoulaye Diallo.
0: Merci à Chérif Abdoulaye Diallo. En tout cas, le concept Armée Nation est bien vécu au niveau du PACA au Balantakunda. À côté, dans le Fouladou, les journées culturelles des Konyagi et des Bassari de la Casamance sont vécues. 72 heures, soit 3 jours, en tout cas, on a exploré les facettes et les patrimoines de ces deux ethnies minoritaires au Sénégal. J'appelle El Seigneur, Maître Emmanuel Boubayanga.
18: Les journées culturelles Konyagi et Bassari ont été célébrées durant 3 jours au Fladou à travers la danse des masques, la démonstration des jeunes filles vêtues d'habits traditionnels ornés de tresses, de pommes, de perles et tenant de petites calebasses qu'elles balancent au rythme des pas de danse. Prosper Manet est le porte-parole des membres de l'association des Konyagi et Bassari de la Casamance.
19: Ces deux cultures, bien que différentes, sont unies par des liens séculaires qui font de ces deux peuples des peuples frères. Pour preuve, la danse, l'accoutrement. Nous avons aussi une similitude des masques.
18: À travers ces 72 heures de journée culturelle, les organisateurs montrent à la nouvelle génération qu'il faut être fier de ce que l'on est, d'après Prosper Manin.
19: Quand on fait partie d'une ethnie minoritaire, on a tendance à se cacher, à ne pas se montrer. Bien des gens, quand ils quittent leur localité et qu'ils vont dans d'autres localités, se considèrent comme appartenant à d'autres ethnies qui n'est pas la leur. Nous voulons montrer à cette jeunesse Konyagi et Bassari que notre culture, c'est ce qui nous singularise des autres.
18: Les Konyagi et les Bassari comptent désormais décentraliser leurs activités culturelles afin de mieux ancrer ces traditions dans les zones de résidence de ces communautés. Kolda, Emmanuel Boubayanga pour Radio Sénégal.
0: Merci à El Seigneur, Maître Emmanuel Boubayanga. On quitte le Fouladou, direction maintenant le Baola. Nous sommes à Tokigar, c'est dans le département de Diourbel. Le maire veut impliquer pleinement les femmes dans le développement de sa commune. Objectif, les rendre autonomes à travers une journée qui leur a été dédiée. J'appelle Oscar Tendeng.
20: Placer la femme au cœur de la gouvernance, le maire de Tokigar en fait son cheval de bataille. Célébré simultanément par les maires de l'intercommunalité Entente Mbayar, les femmes de la commune de Tokigar étaient à l'honneur. Le maire, Dr Moussa Thiaw, leur a rendu hommage pour leur implication dans le développement en leur octroyant les outils nécessaires pour leur autonomisation.
21: Nous procédons aujourd'hui à la distribution d'un important lot de matériel. D'abord des foyers améliorés qui révolutionnent la cuisine au quotidien. Du matériel de balayage, de petites unités de transformation, moulins à mille, décortiqueuses à soupe, presse-huile, moulins à café, torréfacteurs à café. C'est des heures de travail économisées. Des fauteuils roulants pour l'association des personnes vivant avec un handicap. Des serviettes hygiéniques pour les filles du collège.
20: Pour une meilleure implication des femmes de la localité dans le développement et la gouvernance, Dr Moussa Thiaw mise sur le triptyque formation, formalisation, financement.
21: La célébration de cette journée a été précédée par une formation en transformation agroalimentaire. Nos femmes ont appris à faire de leurs propres mains de la farine enrichie, du café de Niébé, du sankal, du chagri, des sirops, des conserves de fruits, entre autres.
20: Le maire de Tokigar invite les autorités étatiques à décentraliser davantage les outils de financement et de formation des femmes afin de les rendre plus accessibles à celles-là du monde rural. Oscar Tendin, Diourbel, Radio Sénégal.
0: Merci à Oscar Tendeng. Et puis ce communiqué qui nous vient du ministère de la Santé et de l'Hygiène publique et qui parle de la situation sanitaire internationale liée au hantavirus. Le ministère donc informe l'opinion nationale qu'à ce jour, aucun cas d'hantavirus n'a été enregistré au Sénégal ni dans un autre pays africain. Les cas signalés concernent exclusivement des passagers d'un navire de croisière ayant voyagé entre l'Amérique du Sud et certaines îles de l'Atlantique. Les personnes concernées sont actuellement prises en charge par les autorités sanitaires compétentes des pays concernés sous la coordination de l'Organisation mondiale de la santé. Pour rappel, le hantavirus est une maladie infectieuse dont les symptômes peuvent inclure notamment la fièvre, les douleurs musculaires, la fatigue et les difficultés respiratoires. Comme pour toute maladie infectieuse, le respect des mesures d'hygiène, le lavage régulier des mains, le nettoyage des espaces de vie, la bonne conservation des aliments et une gestion appropriée des déchets, le recours précoce aux structures de santé demeure en tout cas essentiel. Le ministère de la Santé et de l'Hygiène publique suit avec attention l'évolution de la situation sanitaire internationale en lien bien sûr avec les partenaires techniques compétents.
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0: 20 minutes après 19h. Bonsoir Sarewa.
1: Bonsoir.
0: Le nouveau code du sport adopté hier va profondément moderniser la gestion du sport au Sénégal.
1: Effectivement, un code adopté donc par l'Assemblée nationale hier qui est un tournant du sport sénégalais. Il modernise la gouvernance, structure l'économie sportive et place la jeunesse et l'inclusion au cœur des priorités nationales. Cette réforme majeure va redéfinir le paysage sportif sénégalais dans tout son ensemble. Migi Maram Diaye.
5: Ce texte consacre la pratique sportive comme une mission de service public impliquant l'État, les collectivités territoriales et les acteurs privés. Il instaure une gouvernance plus transparente avec une commission nationale du sport de haut niveau et des mécanismes clairs de reddition des comptes. Le code introduit aussi la professionnalisation du secteur, les sociétés sportives et les ligues professionnelles sont désormais reconnues, ouvrant la voie à une véritable économie du sport créatrice d'emplois. Autre axe fort, la lutte contre les dérives. Le dopage est désormais encadré selon les standards internationaux, tandis que des sanctions pénales et administratives visent les violences, le racisme, la xénophobie dans les enceintes sportives. Le texte prévoit également des mécanismes alternatifs de règlement des conflits confiés au Comité national olympique sportif sénégalais pour des solutions rapides et spécialisées. Sur le terrain, le code impose l'intégration d'infrastructures sportives dans les établissements scolaires. La situation des personnes vivant avec un handicap sera aussi prise en compte. Il est aussi prévu un vaste programme de plateaux sportifs de proximité. Enfin, il s'inscrit dans une vision importante, création d'un centre de haute performance, diversification du sport scolaire et universitaire et modernisation des instances de gouvernance.
0: Le président Migi Maram Diaye. Et puis, cher, les travaux du stade Demba Diop seront bientôt relancés par la Fédération sénégalaise de football.
1: Le comité exécutif de la FSF a validé un projet de résolution destiné à la commission de développement de la FIFA afin de restructurer le financement des travaux de reconstruction du stade Demba Diop depuis 2017. Donc, après le drame survenu lors de la finale de la Coupe de la Ligue entre le stade Mbour et le Swakam, le stade a été fermé en janvier 2021. L'État du Sénégal et la FSF avaient signé un protocole d'accord permettant le transfert du stade dans le patrimoine de la fédération. En 2023, les travaux avaient débuté, mais avec cette nouvelle étape validée par le COMEX, la FSF espère donc désormais obtenir l'appui nécessaire de la FIFA pour débloquer la situation et permettre enfin au stade Demba Diop de retrouver sa place dans le paysage sportif sénégalais.
0: Et puis, la 27e journée de la Ligue sera très bien scruté.
1: 8 matchs sont au programme avec des affiches aussi alléchantes les unes que les autres. Leader de ce championnat, donc Agel, qui sort d'un début décevant face à Tenguit FC, reçoit Guedji Wife Football Club au stade Ngalane Diouf. Tenguit FC se déplace à Thiès pour jouer Waridan. L'US Gore va croiser l'US Wakam au stade municipal de Ngor. Un choc oppose au stade Alassane Djigo. L'AS Pikin au Giraffe de Dakar, pendant que la Sonancos de Djurbel reçoit le Casasport. Pour ce qui est du maintien, la Lingère de Saint-Louis se déplace à Dakar pour faire face à HLM. Dakar Sacré-Cœur fera face au stade de Mbour et Cambrin sera à Djibril Diagne pour croiser Génération Foot. Et toutes ces rencontres sont prévues demain à partir de 17h.
0: Et on parle d'un fils du Sénégal qui réalise ce qu'on appelle le Sénégal qui gagne. C'est Abdoulaye Ndaw. Il a réalisé un exploit énorme au Maroc.
1: Après les Lions de la Coupe d'Afrique remportée en terre marocaine, donc un autre Sénégalais a explosé dans ce pays. Cette fois-ci, c'est un entraîneur qui a réalisé un bel exploit. Arrivé à la tête du club dénommé Sidi Slimane en début de saison, Abdoulaye Ndaw a permis aux filles de ce club d'accéder à l'élite du football marocain à une journée de la fin du championnat. Le technicien tiessois est sacré champion de la D2. Une belle performance racontée par l'ancien dirigeant du CNEPS à Pape Mamadou Ndao.
6: L'objectif a été atteint. C'était la montée d'abord en premier. En bonus, on est sacré champion de D2 avec vraiment une montée historique. Ça fait 5 ou 6 ans, l'équipe voulait la montée. Mais cette année, ça a été réalisé. En plus, c'est avec une saison très, très, très difficile parce qu'on avait 4 concurrents qui voulaient la montée. Mais alhamdoulilah, on a fini à réaliser par être champion et avec la montée historique. Chose aussi qui n'était pas facile parce que vu notre position géographique, les déplacements, c'était pas évident pour nous parce qu'on est au fond du Maroc, mais alhamdulillah, malgré toutes les contraintes, on a réussi à faire un bon parcours. Cette année, alhamdulillah, donc l'équipe est montée en première division. C'était l'objectif premier. On est champion à une journée de la fin. Donc dimanche prochain, on va se déplacer à Raja pour jouer la dernière journée et célébrer notre titre.
1: Donc c'est la fin de la page des sports.
0: Merci, merci à Sahewa Baïchar.
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0: 25 minutes après 19h, le dossier politique de ce mardi nous vient de Louga, c'est-à-dire de Ndiambour. Les élections de 2027 sont en tout cas dans toutes les têtes. Mouvements, partis et coalitions se préparent avec des candidatures déjà annoncées. Le dossier politique porte la signature de Tierno Ourigallo.
7: Si tout se passe comme prévu, leur confrontation dans les urnes, c'est lors des élections locales de début 2027. Dans un peu moins d'un an donc, mais déjà leur confrontation à distance, confrontation médiatique pour être plus précis.
22: C'est la démocratie.
7: Alors le schéma, le voici. Et il est assez simple à comprendre. D'abord, coalition Diomaye, dans une sorte de guerre de positionnement, avec pour l'instant minimum 2 responsables qui veulent chacun coordonner, voire diriger la coalition présidentielle dans la commune, et plus encore, le département.
22: Nous, membres de la coalition Diomaye président de Louga, nous travaillons pour l'intérêt de la coalition. Et nous sommes en mission. Au passage, nous remercions le président de la République, le président d'honneur de la coalition Diomaye président, qui n'a ménagé aucun effort pour nous encourager et nous orienter dans les principes qui nous permettent d'œuvrer pour implanter la coalition à travers le pays.
7: Ensuite, apte pastif, minimum 3 candidats déclarés pour la mairie.
23: Cette rencontre, bien évidemment, n'est pas fortuite. Elle repose sur un double constat malheureux au niveau local. Le constat est que il n'y a aucun projet de développement structurant qui a été orienté dans cette localité qui est Louga.
7: Enfin, l'opposition avec cette tête de liste départementale de la coalition Diamak Ndiarim de l'ancien premier ministre Amadou Ba, arrivé troisième lors des législatives de novembre 2024. Lui aussi veut prendre le fauteuil de l'actuel maire de Louga. Je porte la connaissance de tous et toutes que je suis prêt à être candidat à la mairie de la commune de Louga. J'ai les relations, la vision et donc je pense qu'une fois élu maire, je pourrai encore plus rendre service à ma commune. Et justement, pour ce qui est de l'actuel maire de la commune de Louga en prison, Moustapha Diop, eh bien, certains de ses proches collaborateurs affirment urbi orbi qu'ils travaillent déjà pour le triomphe de leur camp, élection locale 2027. Radio Sénégal à Louga, Ouri Diallo.
4: Moussa Joseph Faye.
0: Merci, merci à Tierno Ouri et Diallo qui a signé donc le dossier politique de ce mardi. Le rappel de sommaire. Crise de la dette au Sénégal. Dakar accueille actuellement une conférence internationale de 2 jours. Le constat du président de la majorité parlementaire, l'honorable Aïb Dafé.
24: Le gouvernement du Sénégal, en décidant de respecter
2: la loi portant code de transparence dans la gestion des finances publiques a eu à révéler l'ampleur de la dette publique et du déficit public au Sénégal. Il s'agissait d'un exercice de transparence.
0: 23e Salon international de l'énergie et du pétrole en Afrique, c'est également ici à Dakar. Le thème, les ressources extractives, enjeux et perspectives, le secrétaire général du ministère de tutelle, Cheikh Niane.
8: La mise en production du champ pétrolier de Sangomar, suivie de celle du projet Grand Tortue Ahmeyim, marque une étape historique dans le développement énergétique de notre pays. Le Sénégal est donc un pays producteur de pétrole et entend assumer pleinement les responsabilités qui découlent de ce statut. C'est dans ces perspectives que le gouvernement a fait de la transparence un principe directeur dans sa politique extractive.
0: Un très grand merci à toutes les équipes techniques et rédactionnelles de Radio Sénégal. Merci à Tata Céline Oliop sur RSI, à la régie également. Un grand merci à Didier Jadra. Et puis sur la nationale, nous sommes avec la Yaïfa Laramfal. Et sur Dakar FM, Madame Tiamrek Indi Koufal. Vous le voyez bien, c'est un trio de femmes. Et puis au CDM, le médiateur Ousmane Diop, à la poste synchro, Adja Fatim Sissé. Au montage, le Diawring, Mourid Sadir, Modi Diop, coordination éditoriale, Elisabeth Agnès-Sar et Papa Malik Ndaw, à l'édition, à la réalisation, la Grande Royale KFC, assisté comme d'habitude du duo Lendanan Joseph John et la pivot Alicia Pereira. Le prochain rendez-vous avec l'actualité, c'est à 21h30 avec l'homme de la banlieue, Seyna Aline Diop, et puis à 22h avec votre serviteur. En attendant, bonne écoute sur nos antennes à Dakar et dans les régions Sénégal Rec, RTS Rec.

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0: 22h sur les antennes de Radio Sénégal et c'est votre journal. Au sommaire, la CENTIF a parlé, le rapport 2025 de la Cellule nationale de traitement des informations financières est sur la table. Voici les précisions du président Mahamadou Bambasibi.
1: On a établi en 2025 37 rapports qu'on a transmis au pôle judiciaire financier. On a établi également 46 rapports en 2024. Donc ces rapports-là ne sont pas identiques aux rapports annuels qu'on vient de vous présenter.
0: Crise de la dette au Sénégal. Dakar accueille une conférence internationale de deux jours. Le constat de l'économiste Ndongo Sambassila.
2: Le Sénégal est un petit pays économiquement parlant, mais nous sommes dans la cour des grands quand il s'agit de voir le service de la dette publique extérieure qui doit être payé entre 2024 et 2028. Vous allez voir que l'Afrique du Sud devra payer 57 milliards de dollars au titre du service de la dette. Le Sénégal est à la 7e place avec 15 milliards de dollars.
0: On y revient largement au cours de ce 22h. C'est d'ailleurs le menu de ce 22h sur Radio Sénégal. Les détails après ceci.
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4: Moussa Joseph Faye.
0: Nous sommes avec la Tata des Noctambules, Tata Céline Noël Diop. Bienvenue. Je vous le disais, la CENTIF a parlé. Le rapport 2025 de la Cellule nationale de traitement des informations financières est sur la table. Mais une précision de taille, il est différent de celui remis au pôle judiciaire financier. Le président Cheikh Mahamadou Bambasibi est au micro de Ndeye Fatou Ndiaye.
1: C'est la première fois donc que la CENTIF convie la presse à travers donc la présentation de son rapport. On a toujours établi les rapports depuis que la CENTIF a été créée. Depuis 2005, on a établi des rapports. On les a publiés, on les a mis dans nos sites. Maintenant, l'innovation de cette année, c'est de faire en sorte que la presse, les personnes des médias soient invitées, conviées à notre activité et souhaiter également que les médias puissent être notre relais pour transmettre ce qu'on a dans le rapport et transmettre ça donc au public. Voilà, c'est ça l'innovation majeure de l'année 2026 pour le rapport 2025. Ce rapport retrace les activités majeures de la CENTIF sur 2025. Et ce rapport également, comme je l'ai dit également à l'entame de mes propos, est à différencier des rapports d'enquête qu'on établit et qu'on transmet régulièrement au pôle judiciaire financier. On a établi en 2025 37 rapports qu'on a transmis au pôle judiciaire financier. On a établi également 46 rapports en 2024. Donc ces rapports-là ne sont pas identiques aux rapports annuels qu'on vient de vous présenter.
0: On ouvre maintenant ce fameux rapport. Quid des tendances, les nouveaux risques de blanchiment des capitaux, mais également les perspectives. Le point avec Ndeye Fatou Ndiaye.
4: Parmi les déclarations de soupçons figure en bonne partie le secteur des banques et autres établissements financiers, suivi des établissements de monnaie électronique. Khadijatou Fayez Faldiop, secrétaire générale de la CENTIF.
5: Globalement, il y a une stabilisation de l'activité déclarative qui est à un niveau et de toujours élevé. Nous dépassons toujours la barre des 800 DOS. Et dans ces déclarations, ce qu'il faut savoir, c'est que les banques et les établissements financiers ont représenté presque 75% des déclarations.
4: Le rapport 2025 révèle également 5 types d'infractions qui ressortent le plus avec à la tête la fraude. Khadijatou Fayez Faldiop.
5: À part la fraude, vous avez le faux et l'usage de faux. Vous avez également la corruption qui vient avec 77 cas. Les infractions fiscales qui sont souvent notées avec 76 infractions décelées. Et les infractions à la réglementation des changes.
4: Le document fait état de nombreux cas d'escroquerie portant sur les deniers publics entre 2021 et 2025 pour un montant global de plus de 320 millions de francs CFA.
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0: 4 minutes après 22 heures, crise de la dette au Sénégal. Dakar accueille une conférence internationale de deux jours. C'est une tribune en tout cas offerte aux économistes du monde entier pour proposer des solutions durables et alternatives. Le compte-rendu est signé Hadji Fatou Bari.
6: Ideas Africa Network pose ses valises dans la capitale sénégalaise. Dans sa délégation, experts, économistes, universitaires africains de l'Argentine, du Pakistan, entre autres, tous s'intéressent à une question commune, celle de la dette. Et au Sénégal, elle continue de faire débat. Ndongo Sambassila, directeur Afrique de Ideas.
2: Le Sénégal est un petit pays économiquement parlant, mais nous sommes dans la cour des grands quand il s'agit de voir le service de la dette publique publique extérieure qui doit être payée entre 2024 et 2028. Vous allez voir que l'Afrique du Sud devra payer 57 milliards de dollars au titre du service de la dette. Le Sénégal est à la 7e place avec 15 milliards de dollars.
6: Sur les perspectives à cette crise, l'économiste abonde dans le même sens que les autorités. Non à la restructuration, clame-t-il tout haut.
2: Il faut avoir une approche autre que l'approche FMI. Mais en même temps, avoir une alternative à l'approche FMI ne vaut pas signifier une austérité auto-imposée.
6: Le député président du groupe parlementaire PASTEF Les Patriotes, Ayib Dafé, salue une décision courageuse du gouvernement actuel, celle d'un devoir de vérité.
7: Le gouvernement du Sénégal, en décidant de respecter la loi portant code de transparence dans la gestion des finances publiques, a eu à révéler l'ampleur de la dette publique et du déficit public au Sénégal et également les problèmes liés à la dette cachée. Il s'agissait d'un exercice de transparence.
6: Il a été démontré les limites d'une dépendance au Fonds monétaire international et l'utilité d'un souverainisme économique.
0: Hadji Fatou Barry, malgré la crise, en tout cas, le Sénégal continue de faire courir beaucoup de décideurs. C'est ainsi que le 23e Salon international de l'énergie et du pétrole en Afrique a décidé de faire baser en tout cas ses cendres au niveau de Dakar. Le thème de cette année, les ressources extractives, enjeux et perspectives. Le compte-rendu est signé de son Excellence Elhaji Mansourba.
8: Ce 23e Salon international de l'énergie et du pétrole en Afrique se veut un espace de dialogue, de réflexion autour de défis majeurs, notamment la gouvernance des ressources extractives. Mohamed Sek, président de l'ASDEA, Association sénégalaise pour le développement de l'énergie en Afrique.
9: Les ressources extractives ne doivent plus être seulement des sources d'exportation brute. Elles doivent devenir des leviers d'industrialisation, de création d'emplois et d'intégration régionale.
8: Le Sénégal réaffirme son option de transparence dans la gouvernance des ressources naturelles. Cheikh Niane, secrétaire général du ministre de l'Énergie, du Pétrole et des Mines.
10: La mise en production du champ pétrolier de Sangomar, suivie de celle du projet Grand Tortue Ahmeyim, marque une étape historique dans le développement énergétique de notre pays. Le Sénégal est donc un pays producteur de pétrole et entend assumer pleinement les responsabilités qui découle de ce statut. C'est dans cette perspective que le gouvernement a fait de la transparence un principe directeur dans sa politique extractive.
8: La rencontre était aussi l'occasion de rendre hommage à Abdou Diouf Junior, journaliste spécialiste des ressources extractives, décédé récemment. Le président de l'ASDEA salue sa mémoire, Mohamed Sek.
9: Pour la petite histoire, il avait donné son accord pour être le maître de cérémonie de cette cérémonie de ce matin. Mais hélas, Dieu en a décidé autrement. Au nom de l'ASDEA, j'adresse à sa famille nos sincères condoléances.
8: L'Italie est le pays invité d'honneur de ce 23e CIEPA pour la deuxième fois. Parmi les sujets à débattre durant ces deux jours, la crise énergétique née du blocage du détroit d'Ormuz ou encore la renégociation des contrats pétroliers et gaziers. Le rapport final sera transmis au gouvernement.
0: Son Excellence l'ambassadeur Elhaji Mansourba, en tout cas le Sénégal qui renforce sa gouvernance en matière de ressources extractives. Mais il ne faut pas oublier la sécurité également. C'est pourquoi la police nationale renforce elle aussi ses rangs avec la sortie de la 49e promotion. L'effectif, c'est 261 éléments, dont 41 femmes. Il y a des commissaires, des officiers, des sous-officiers. D'ailleurs, le ministre de l'Intérieur, la Sécurité publique, ne s'y est pas trompé. Il a recommandé en tout cas trois piliers à respecter. D'abord le droit, l'exemplarité, mais également l'humanisme. N'est-ce pas, Alain Gayou?
11: Une prise d'armes marquant la sortie de la compagnie cadre de la 49e promotion des commissaires, officiers et sous-officiers de police. La promotion commissaire divisionnaire de classe exceptionnelle Baba Yaradou compte 261 éléments. Le ministre de l'Intérieur et de la Sécurité publique, Mohamedou Bamba Cissé, a présidé la cérémonie.
12: Le terrain qui vous attend est exigeant. Vous allez être confronté à la rudesse de la criminalité, à la détresse des victimes. Toutefois, dans l'exercice de vos fonctions, gardez toujours à l'esprit ces trois piliers. D'abord le droit. Le droit est votre bouclier. En respectant scrupuleusement les règles, vous protégez l'institution et vous vous protégez vous-même. Ensuite, l'exemplarité. Votre comportement doit être irréprochable en toutes circonstances et en tout lieu. Enfin, l'humanité. Soyez humain. Derrière chaque intervention, sachez qu'il y a un citoyen. des enfants, une famille.
11: Pour le ministre de l'Intérieur, le policier doit avoir un comportement exemplaire.
12: Commissaire, officier et sous-officier, vous avez choisi cette voie. Vous avez choisi ce noble métier. Un métier où l'on donne parfois tout jusqu'au sacrifice ultime pour que nos libertés ne soient pas de vains mots. Chers récipiendaires, soyez donc conscients que le port de l'uniforme n'est pas un privilège, mais une lourde et une très lourde responsabilité.
11: 41 dames figurent dans cette 49e promotion. 2 dames commissaires, 9 officiers et 30 sous-officiers.
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0: 10 minutes après 22 heures, le pèlerinage marial de Popanguine, c'est dans 2 semaines. Exactement, ce sera le 26 de ce mois. Alors, au niveau de la région de Thiès, qui abrite donc ce sanctuaire marial, la campagne de couverture sanitaire a été lancée. Le dispositif opérationnel, en tout cas, est déjà à pied d'œuvre. J'appelle la diva du Cayo, Aminata Gueye.
13: La brigade régionale d'hygiène est d'attaque pour assurer la sécurité sanitaire durant le pèlerinage marial de Popanguine. Elle va se déployer pendant 15 jours avec un dispositif de 80 éléments pour des opérations de saupoudrage, de lutte antivectorielle et de veille au respect des normes d'hygiène. Il s'agit d'anticiper sur la prévention de risques sanitaires. Capitaine Armand Seck, chef de la brigade régionale d'hygiène de Thiès.
14: Il faut d'abord démarrer par la prévention pour que les populations puissent être sensibiliser tous les lieux de rassemblement et les domiciles qui vont accueillir aussi les pèlerins puissent être désinfectés, désinsectisés dans le cadre de la lutte antivectorielle. Et aussi l'eau que les populations vont consommer durant ce pèlerinage doit être contrôlée.
13: Pour plus d'efficacité dans ces actions de sensibilisation, de contrôle et de surveillance, la brigade régionale d'hygiène met cette année à contribution les groupements de femmes de Popanguine dans la couverture sanitaire. Capitaine Armand Seck.
14: Nous voulons impliquer en même temps les groupements de femmes et les délégués de quartier. Il y a déjà l'existence d'un comité de salubrité, les redynamiser pour qu'ils puissent appuyer les services dans le cadre de la promotion et de la prévention sanitaire. On va les former pour qu'ils puissent être opérationnels. Comme ça, ils vont nous aider dans le cadre de la sensibilisation. Sans sensibilisation, on ne peut pas avoir une bonne santé.
13: Dans un contexte marqué par l'existence de maladies émergentes comme l'antivirus, le préfet du département de Mbour appelle à la vigilance, même si une surveillance du territoire est assurée par les autorités médicales. Aminata Gueye, RTS.
0: Merci à la diva du Cayo, Aminata Gueye. On va maintenant au niveau du PACA au Balantakunda. Des éléments de l'escadron de surveillance et d'intervention sont déjà à pied d'œuvre. Ils sont dans les établissements scolaires pour sensibiliser les élèves sur les notes de civisme, d'esprit de défense et de sécurité routière. Évidemment, c'est le résultat d'un partenariat noué entre les ministères des Forces armées et celui de l'Éducation nationale. Comme on le dit, c'est l'armée et nation. J'appelle Chérif Abdoulaye Diallo.
15: La cérémonie a démarré par la levée des couleurs dans la cour du CEM Mamadou Mané de Sédiou en présence des autorités scolaires, des enseignants et des élèves. Après l'exécution de l'hymne national, le sous-lieutenant Joseph Mar est revenu sur le sens de cette activité initiée par les forces de défense et de sécurité.
16: On va s'entretenir avec vous sur 3 points. Je vais commencer par le civisme. Tout à l'heure, j'ai vu des élèves arroser les plantes. Ça, c'est un acte civique. J'ai vu aussi des gens, en venant à l'école, ils ont escaladé le mur. C'est un acte civique. Donc, le civisme peut être défini par plusieurs éléments qui contribuent à cultiver un comportement respectueux et responsable en société.
15: Après le civisme, place à l'esprit de défense.
16: L'esprit de défense, c'est une attitude citoyenne et responsable morale visant à éveiller les consciences, forger l'unité nationale, protéger la souveraineté plutôt qu'une simple posture militaire. Par exemple, vous voyez dans votre quartier un individu inconnu, étranger, qui fait des va-et-vient suspects. Vous pouvez alerter les forces de défense et de sécurité pour qu'ils ne commettent pas son fort.
15: Au cours de cette cérémonie, les symboles de la République ont été aussi rappelés aux élèves. Une initiative fortement saluée par le principal du CEM, Mamadou Mané. Au-delà de cet établissement, les éléments de l'ESI de Sédiou, dirigés par le lieutenant Camara, ont investi plusieurs autres écoles du département afin de promouvoir le civisme, l'esprit de défense et la sécurité routière auprès des jeunes. RTC Diou, Abdoulaye Diallo.
0: Et merci à Chérif Abdoulaye Diallo. On reste toujours dans la zone. On va juste à côté dans le Fouladou. Là-bas, les journées culturelles des Cognadi et des Bassari de la Casamance sont vécues. 72 heures, on a exploré les facettes et le patrimoine de ces deux ethnies, très minoritaires en tout cas au Sénégal. J'appelle El Seigneur, Maître Emmanuel Boubayanga.
17: Les journées culturelles Kognadi et Bassari ont été célébrées durant 3 jours au Fladou à travers la danse des masques, la démonstration des jeunes filles vêtues d'habits traditionnels ornés de tresses, de pommes, de perles et tenant de petites calebasses qu'elles balancent au rythme des pas de danse. Prosper Manet, le porte-parole des membres de l'association des Kognadi et Bassari de la Casamance.
18: Ces deux cultures, bien que différentes, sont unies par des liens séculaires qui font de ces deux peuples des peuples frères. Pour preuve, la danse, l'accoutrement. Nous avons aussi une similitude des masques.
17: À travers ces 72 heures de journée culturelle, les organisateurs montrent à la nouvelle génération qu'il faut être fier de ce que l'on est, d'après Prosper Manin.
18: Quand on fait partie d'une ethnie minoritaire, on a tendance à se cacher, à ne pas se montrer. Bien des gens, quand ils quittent leur localité et qu'ils vont dans d'autres localités, se considèrent comme appartenant à d'autres ethnies qui n'est pas la leur. Nous voulons montrer à cette jeunesse Kognadi et Bassari que notre culture, c'est ce qui nous singularise des autres.
17: Les Kognadi et les Bassari comptent désormais décentraliser leurs activités culturelles afin de mieux ancrer ces traditions dans les zones de résidence de ces communautés. Kolda, Emmanuel Boubayanga pour Radio Sénégal.
0: Et merci, El Seigneur. Maître Emmanuel Boubayanga, transformation maintenant du système de protection sociale. L'IPRES et la Caisse de sécurité sociale vont intégrer l'informel dans leur dispositif. Mais attention, l'UNACA Diapo plaide en tout cas pour une demande, une démarche inclusive. N'est-ce pas, Migi Maramgaï?
19: L'économie informelle représente près de 90% de l'activité nationale et pourtant les acteurs étaient laissés à eux-mêmes selon Dambadiane, président des marchands ambulants du Sénégal qui salue cette décision.
20: Nous rencontrons d'énormes difficultés au quotidien. Voir une telle décision est forcément une bonne chose pour nous. Ce que nous déplorons toutefois, c'est le manque d'implication.
19: Du côté de l'UNACO à Diapo, Ousmane Sindiaye, le directeur exécutif, salue une avancée structurelle.
21: Le gouvernement vient de résorber un très vieux déficit, mais un déficit structurel qui est à l'origine d'une grande faiblesse de notre système, de manière générale de notre système de protection sociale, mais qui déteint négativement et de manière dégradante sur notre système de production de richesses.
19: Dans un second temps, le directeur exécutif de l'UNACOA insiste sur la nécessité de mettre en place des cadres de dialogue social.
21: Il faut absolument qu'il y ait un cadre de dialogue et de concertation qui va dorénavant accompagner le processus de mise en œuvre. Parce qu'une chose était d'élaborer les mécanismes et la stratégie d'intégration, mais une autre est d'avoir une fine connaissance de la localisation des acteurs concernés, de leur niveau de revenus, du système de cotisation qu'ils vont mettre en place et naturellement tous les mécanismes de gouvernance qui vont aller avec, qui vont garantir le succès de la mise en œuvre d'une telle mesure.
19: Cette réforme marque une étape importante dans la volonté de l'État d'inclure le secteur informel dans le système de protection sociale.
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0: 18 minutes après 22 heures. Bonsoir, cher.
22: Bonsoir.
0: Alors, la 27e journée de la Ligue 1 prévue demain, donc comporte des matchs à enjeu pour le titre, mais également

0: pour le maintien.
1: Comme par exemple le match entre Pékin et Jarafe, qui est l'un des chocs de cette 27e journée qui va se jouer au stade Alassane Djigo de Pékin. Deux équipes irrégulières cette saison et qui ne sont plus concernées pour la lutte, par la lutte pour le titre. Mais le Jarafe veut rentrer de Pékin avec les 3 points ou au pire des cas avec un point du nul. C'est selon l'entraîneur adjoint du club de la Médina, Pape Siré Dia, qui annonce en même temps des correctifs pour retrouver l'efficacité de ses attaquants. Je vous propose de l'écouter.
2: Pékin Jarafe, c'est toujours un grand match. On peut dire même que c'est un classique du championnat sénégalais. Ce sont deux grandes équipes qui ont fait de grandes performances dans ce championnat et tous les supporters sont pressés d'aller regarder ce match. Nous allons à Pékin pour avoir un bon résultat, soit une victoire, soit un point du nul pour bien se replacer. Ce sera très difficile, mais on est prêt. Le football, c'est très compliqué et on ne sait pas ce qu'on va trouver sur place. Mais l'essentiel, nous allons nous préparer en conséquence. Nous travaillons tous les jours devant les buts. Nous avons l'habitude de faire. C'est juste qu'il y a beaucoup d'aléas dans le foot. Nous travaillons tous les aspects du jeu.
3: Chaque jour que fait, préparation.
1: Et les propos de Pape Siré Dia ont été traduits par Seydina Aliou Diop. Et puis le leader de ce championnat, Agel Rufis, qui sort d'un derby décevant, reçoit donc Guédé Waïa Football Club au stade Ngalane Diouf. De Rufis, que Tengej FC se déplace à Thiès pour défier Wali Dane. Et l'US Goré va croiser l'US Wakam au stade de Ngor. Là, son encontre de Djourbel reçoit le Casa Sport pour ce qui est du maintien. La Linguère de Saint-Louis se déplace à Dakar pour faire face à HLM. Dakar Sacré-Cœur fait face au stade de Mbour. Et Cameroun sera à Djibril Diagne pour croiser Jean-Louis. Toutes ces rencontres sont prévues demain à partir de 17h.
0: Et puis une très bonne nouvelle pour les amoureux du sport. Les travaux du stade d'Mbadiop seront bientôt relancés par la Fédération sénégalaise de football.
1: Le comité exécutif de la FSF a validé un projet de résolution destiné à la commission de développement de la FIFA afin de restructurer le financement des travaux de reconstruction du stade d'Mbadiop. Depuis juillet 2017, après le drame de la finale de la Coupe de la Ligue entre l'US Wagam et le stade de Mbour, le stade était fermé. En janvier 2021, l'état du Sénégal et la FSF avaient signé un protocole d'accord permettant le transfert du stade dans le patrimoine de la fédération. En 2023, les travaux avaient démarré, mais avec cette nouvelle étape validée par le COMEX, la FSF espère désormais obtenir l'appui nécessaire de la FIFA pour débloquer la situation et réfectionner entièrement le stade de Mbadiop.
0: Encore un fils du Sénégal souverain au Maroc, Abdoulaye Ndao a réalisé un exploit énorme.
1: Après les Lions et la Coupe d'Afrique remportée, un autre Sénégalais a explosé en terre marocaine. Et cette fois-ci, c'est un entraîneur qui a réalisé un bel exploit. Arrivé à la tête du club dénommé Sidi Slimane en début de saison, Abdoulaye Ndao a permis aux filles de ce club donc d'accéder à l'élite donc du football marocain. À une journée de la fin du championnat, le technicien thiessois est sacré champion de D2. Une belle performance raconté par l'ancien dirigeant du CNEPS à Pape Mamadou Ndao.
4: L'objectif a été atteint, c'était la montée d'abord en premier. En bonus, on est sacré champion de D2 avec vraiment une montée historique. Ça fait 5 ou 6 ans, l'équipe voulait la montée, mais cette année, ça a été réalisé. En plus, c'est avec une saison très très très difficile parce qu'on avait 4 concurrents qui voulaient la montée. Mais alhamdoulilah, on a fini à réaliser par être champion. Et avec la montée historique, chose aussi qui n'était pas facile parce que vu notre position géographique, les déplacements c'était pas évident pour nous parce qu'on est au fond fin du Maroc. Mais alhamdulillah, malgré toutes les contraintes, on a réussi à faire un bon parcours cette année. Alhamdulillah, donc l'équipe est montée en première division. C'était l'objectif premier. On est champion à une journée de la fin. Donc dimanche prochain, on va se déplacer à Raja pour jouer la dernière journée et célébrer notre titre.
1: Direction le golf. À présent, Sadio Mane et Cristiano Ronaldo devront encore patienter avant d'être sacrés champions d'Arabie Saoudite puisque Al Nassr et Al Hilal se sont neutralisés lors de cette 32e journée de la Saudi Pro League dans un choc au sommet. Donc, en première période, Al Nassr avait ouvert le score à la 37e minute grâce à Mohamed Simaka sur un corner. En seconde période, Al Hilal a poussé et c'est dans les dernières secondes que le gardien d'Al Nassr Bento a commis une bourde qui a permis à Al Hilal de réaliser donc un but partout à 5 points avec 5 points d'avance donc et un match de plus que son voisin. Al Nassr conserve néanmoins son destin entre les mains. Une victoire contre Damak lors de la dernière journée entérinera le sacre et même un nul pourrait suffire selon la différence de but des deux équipes.
0: Et bonne chance à Sadio Mané et à ses coéquipiers. Merci à Sahewa, cher Diop.
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0: 23 minutes après 22 heures. Focus sur l'acte de l'IPRES de la Caisse de sécurité sociale à l'endroit des acteurs du secteur informel. Notre invité, d'ailleurs, est le directeur du recouvrement à l'IPRES. Il s'appelle Pape Chersek. Il est interrogé par Mamadou Thior.
6: Monsieur Pape Chersek, bonjour.
7: Bonjour, monsieur Thior.
6: À travers les conventions signées avec l'IPRES et la Caisse de sécurité sociale, la protection sociale est désormais étendue au secteur informel. Pourquoi il fallait le faire?
7: Le Sénégal travaille sur ce projet depuis 2013. Au Sénégal, lorsqu'on analyse la structure de la population des travailleurs et la structure de la population en général, en termes de protection sociale, on a trois segments. Le premier segment, c'est les gens qui sont en situation de vulnérabilité, qui n'ont pas de moyens financiers. L'État du Sénégal a mis en place des dispositifs d'accompagnement avec ce qu'on appelle les actions de solidarité. Par exemple, les bourses de sécurité familiale, on a la carte d'égalité des chances, on a le plan Sésame, etc. Il y a un deuxième segment qui est celui-là constitué par les gens qui travaillent dans le secteur informel. Secteur formel du public comme du privé. Donc, c'est les fonctionnaires, les agents non fonctionnels d'État, les travailleurs du privé régis par le Code de travail, le Code de la marine marchande. Pour ce deuxième segment, on a une couverture qui est quasiment complète. Maintenant, il y a ce troisième segment qui est le plus important et qui, sur 10 travailleurs, représente 9, c'est le travailleur de l'économie informelle. Et pour cette catégorie, au Sénégal, nous n'avons pratiquement aucun dispositif de protection sociale, hormis les mutuelles.
6: Comment va se faire cette couverture sociale?
7: Dans ces conventions, il est dit que ces travailleurs de l'économie informelle sont élevés en matière de protection sociale à la même dignité que les travailleurs du secteur. Ils auront les mêmes droits en termes de risques couverts et ils auront les mêmes avantages en termes de prestations à servir.
6: L'informel emploie le plus grand nombre de travailleurs. Que gagne la Caisse de sécurité sociale et l'IPRES en élargissant la protection sociale à tous ces travailleurs?
7: En faisant cette extension, le Sénégal se hisse sur les standards internationaux. Donc c'est d'abord une fierté nationale. La deuxième chose, quand on regarde les données statistiques au niveau des grandes institutions, au niveau du BIT, de l'OIT, cette extension va nous permettre de booster notre taux de couverture nationale en matière de protection sociale. Maintenant, pour en venir aux institutions, nous allons pouvoir, du fait de la mutualisation et du nombre de nouveaux cotisants qui vont être intégrés au système, bénéficier de cet apport financier qui va nous permettre, d'une part, d'améliorer et d'assurer la continuité des prestations, mais d'autre part, de procéder à des politiques de placement financier qui vont nous permettre de fructifier ces fonds. Fonds qui vont nous permettre d'améliorer à nouveau la qualité des prestations que nous servons.
6: L'IPRES et la Caisse de sécurité sociale ont maintenant un guichet unique. Quelles sont vos prestations?
7: On a unifié les procédures. Il n'y a plus de redondance. Quand un employeur doit faire des formalités à la Caisse et à l'IPRES, il les fait indifféremment au niveau de l'un de nos guichets et le système s'occupe de transférer l'information. Le paiement des taxes sur cotisation sociale est unifiée. L'employeur ne fait qu'un chèque et c'est le système qui fait la ventilation entre l'IPRES et la Caisse. Et la gestion de son dossier de recouvrement est faite de façon mutualisée. Donc l'employeur n'a pas deux interlocuteurs, il n'a qu'un seul interlocuteur qui agit au nom et pour le compte des deux institutions. Pour les travailleurs, ce portail que nous avons mis en place va intégrer très prochainement une fonctionnalité nouvelle qu'on appelle l'espace salarié. On va permettre à un salarié sénégalais de pouvoir, à partir de son téléphone portable, se connecter en base avec un identifiant qu'on va donner, regarder sa carrière, s'il y a lieu, nous demander de faire les corrections en nous donnant les justificatifs. L'avantage de ce système, c'est qu'à la veille de la retraite, si la reconstruction de la carrière est faite normalement et validée avec l'assuré, normalement, ce dossier, on pourrait le mettre en paiement dans le mois suivant la date de départ à la retraite.
6: Monsieur Pape Chersek, je vous remercie.
5: Moussa Joseph Faye.
0: Merci. Merci à vous également, Mamadou Thior, qui signe l'invité de ce mardi 22h. Le rappel du sommaire. La CENTIF a parlé. Le rapport 2025 de la Cellule nationale des traitements des informations financières est maintenant sur la table. Les précisions de son président, Mahamadou Bamba Sibi.
8: On a établi en 2025 37 rapports qu'on a transmis au pôle judiciaire financier. On a établi également 46 rapports en 2024. Donc ces rapports-là ne sont pas identiques aux rapports annuels qu'on vient de vous présenter.
0: crise de la dette au Sénégal. Là aussi, les chiffres ont parlé au cours donc d'une conférence internationale de deux jours, Cabrit Dakar. Voici le constat de l'économie sénégalaise, Ndongo Sambassila.
9: Le Sénégal est un petit pays économiquement parlant, mais nous sommes dans la cour des grands quand il s'agit de voir le service de la dette publique extérieure qui doit être payé entre 2024 et 2028. Vous allez voir que l'Afrique du Sud devra payer 57 milliards de dollars au titre du service de la dette. Le Sénégal est à la 7e place avec 15 milliards de dollars.
0: Un très grand merci à toutes les équipes techniques et rédactionnelles de Radio Sénégal. Merci à Tata Céline Noël Diop sur RSI. À la régie, nous étions avec Didier Jadragnan. Et sur la nationale, c'est une autre voix féminine avec les mains d'or. C'est la Yaïfa Laramfal. Sur Dakar FM aussi, merci à Madame Tiamrek Dikoufal. Au CDM, merci au médiateur Ousmane Diop. À la Poste Synchro, merci à Adia Fatim Sissé. Au montage, il y avait le Djewring. Mourid Sadir, Modou Diop, Borom Daradji, à la coordination éditoriale, Elisabeth Agnès-Sar et Papa Malik Ndao, à l'édition, à la réalisation. Comme d'habitude, c'est la Grande Royale KFC, assistée du Ndanan Joseph John et de la pivot Alicia Pereira. Nous sommes mardi soir. 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De 22h30 à minuit, c'est l'émission d'Imbalanté avec le grand Bara Ngom. Il vous attend, c'est l'homonyme de Serigne Bara Falilou Mbaké. À l'est du Sénégal, Tambacounda, connectez-vous sur RTS Tamba, la fréquence, je vous la donne, 92.0 FM. Tous les mardis, c'est Pinal et Gandal avec le grand Omar Diop. Il est déjà en place, il est avec ses trois techniciens, Elhadji Mam Thierno Birahim Ndiaye, Elhadji Malik Loum et le Diaouring, Elhadji Mohamadou Moustapha Nabi Egeye. Et puis sur RSI, Radio Sénégal International, nous sommes mardi, c'est la rediffusion de l'émission politique de la rédaction de Radio Sénégal. En vérité, évidemment, la présentation, c'est le président Migim Maram Ndiaye. On se retrouve à minuit, je serai avec mon binôme, Seydina Aline Diop. C'est pour vous faire le dernier point sur l'actualité. D'ici là, bonne écoute sur nos antennes à Dakar et dans les régions. 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
1: Alors, ce lien que vous avez avec Abdoulaye Wade, qui date maintenant d'un peu de 30 ans,
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1: Alors, une fois que nous fêtons, comme nous l'avons dit, moi, le président de la République et son gouvernement, nous avons dit le Parc démocratique sénégalais événement, qu'est-ce que nous avons dit dans le centenaire, vous savez, aujourd'hui, il y a des fans qui vont célébrer ici au Sénégal?
0: Il y a des fans, le parti qui a fait une conférence de presse, il y a le 4 et le 5 qui ont fait des activités nationales. Madame, il y a un programme. 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
0: il faut voir aussi que les générations changent vite Ablaye Wade est parti en 2012 ñaat at déjà
1: plus de 10 ans
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0: il se porte bien comme un doyen de 100 ans c'est ça l'état magum xamni si nak un homme qui a vécu une vie équilibrée comme il le disait en tout
1: est-ce que tay vous prenez des décisions au sein du parti démocratique sénégalais avant l'am de ci am bataille
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1: 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Alors, qui nous a dit qu'il y a un lec qui a été fait pour nous? Moi, il y a mais également sur le plan politique, un parti politique qui a été fait pour nous, bataille Parti démocratique sénégalais. Le constat, c'est que le Parti démocratique sénégalais, si nous avons fait le politique, depuis en tout cas l'avènement du président Bassirou Diomaye Diakhar Faye, certains dañu japp ni dañ ko relégué au second plan lan mo expliquer silence bi nga xamni mom le parti démocratique sénégalais nekké féké amna sa gis gis
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0: 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Benno et autres, il y a eu beaucoup de problèmes donc sur nos bases. Même que mes maires, tout le monde a eu des difficultés pour faire campagne. Mais lolu beaucoup d'ara ak l'état réel des forces politiques du PDS. Le PDS est le plus grand parti du Sénégal, parti bu gëna structuré tay waxuma le Sénégal rek des États-Unis, France, Italie, fofu dem tu vas voir les hommes du PDS et des femmes debout. Et qui aujourd'hui, s'il y a des mots d'ordre, ils vont le refaire. Donc, moi, je vais vous dire, nous, Inch'Allah, Rabbi, le PDS est là, et il sera là, Inch'Allah. Nous avons dit, nous avons dit, nous avons dit, nous avons structuré, le PDS, forcément, moi, je vais vous dire, il y a des textes. 1000 temps PDS bokay wax dal na non lolou règlement intérieur waxuko 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
0: 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toujours est en ordre de bataille taxaw mëna nek lu né damay wax xalé na leen bu leen bëggé nguur rek ñëw leen ci PDS avec le PDS on peut être conseiller municipal, conseiller départemental, on peut être député et si nous sommes ingénieurs, on peut être dans des gouvernements.
1: Mais comment comprendre ce qu'on dit parti démocratique sénégalais moy parti bu gëna mag sur le plan démocratique également ñu gis ni tour sax da koy wuyo et pourtant bon dono joté le président Abdoulaye Wade domam mom mo taxawon pour remplacer ko. Comment comprendre également cette décision de votre parti?
0: Abdoulaye Wade na le président excusez-moi, président Abdoulaye Wade n'a jamais décidé que Karim Mokoy remplacer. Karim est dans l'ordre des secrétaires généraux nationaux adjoints, le premier. Il n'est pas le seul.
1: Mais il est le premier quand même.
0: Bah, il est le secrétaire, il est dans notre dernière organisation. Momo est le secrétaire général national adjoint chargé de l'organisation et de la stratégie. Comme d'autres. T'es dans cette structure, c'est le doyen d'âge qui gère. 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
2: 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Si les balles n'ont pas fonctionné, il faut que je prenne la piquerie.
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1: Je vais vous donner un peu de temps. On n'a pas demandé, vous êtes chrétien, vous êtes monogame et vous êtes serré.
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0: Merci beaucoup, c'est une émission digne d'aller bénin dimanche. 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
0: À la technique, nous sommes avec Tata Céline Diop. Et bienvenue. La CENTIF a publié son rapport de 2025. Voici son président, cher Mouhamadou Bambassibi.
3: C'est la première fois donc que la CENTIF convie la presse à travers donc la présentation de son rapport. On a toujours établi les rapports depuis que la CENTIF a été créée. Depuis 2005, on a établi des rapports. On les a publiés, on les a mis dans nos sites. Maintenant, l'innovation de cette année, c'est de faire en sorte que la presse, les personnes des médias soient invitées, conviées à notre activité et souhaiter également que les médias puissent être notre relais pour transmettre ce qu'on a dans le rapport et transmettre ça donc au public. Voilà. C'est ça l'innovation majeure de l'année 2026 pour le rapport 2025. Ce rapport retrace les activités majeures de la CENTIF sur 2025. Et ce rapport également, comme je l'ai dit également à l'entame de mes propos, est à différencier des rapports d'enquête qu'on établit et qu'on transmet régulièrement au pôle judiciaire financier. On a établi en 2025 37 rapports qu'on a transmis au pôle.